0: Sauvage, vendredi aujourd'hui, 6h, toutes vos infos arrivent juste après les Belles Stars.
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2: Bonjour à tous. Le père de famille qui a menacé de mort une enseignante près de Toulouse. Il a été condamné hier à 6 mois de prison ferme. À l'audience, le prévenu a présenté ses excuses. Les faits, on le rappelle, se sont déroulés vendredi 4 septembre dernier. Convoqué après une punition infligée à son fils de 10 ans, il s'en était pris à une enseignante à l'extérieur de l'école et l'aurait menacé de décapitation. Le ministre de l'Éducation nationale, Édouard Geffray, a dénoncé des faits d'une extrême gravité. Le gouvernement accélère sur l'électrification. 109 territoires regroupant près de 7000 communes ont été sélectionnés pour être soutenus financièrement afin de réduire leurs émissions de CO2. Une annonce de la ministre de l'Énergie, Maud Bréjon, dans le journal Le Parisien. Ces collectivités vont ainsi bénéficier en priorité de 10 milliards d'euros du plan global d'électrification pour sortir du gaz et du fioul pour le chauffage, par exemple. Et cette mauvaise nouvelle pour les ménages. Le prix de référence du gaz va de nouveau augmenter au 1er octobre prochain. Une hausse de 6,3% selon la Commission de régulation de l'énergie dans le contexte de la guerre au Moyen-Orient. Quelques 6 millions de foyers ayant souscrit à une offre indexée sont concernés. La CNIL va lancer des contrôles au sein du fisc après le vol massif de données constaté cet été. Une annonce de la présidente de la Commission nationale de l'informatique et des libertés au sein de l'émission Cache Investigation diffusée hier sur France 2. On le rappelle, les données de près de 700 000 personnes ont été dérobées en juin dernier. Ce dramatique accident en Suisse, un car de tourisme s'est renversé dans le canton des Grisons. Un accident qui a fait plusieurs morts et des blessés selon un premier bilan communiqué par la police locale. Et d'après la Fédération néerlandaise des agences de voyage, le car appartient à une compagnie touristique. Il transportait 48 passagers, tous néerlandais. Et puis en football, le Racing Club de Lens s'est imposé hier in extremis lors de cette première journée de Ligue des Champions. Au terme d'un match fou, les 100 et 1 ont renversé les Tchèques du Slavia Prague. Score final 3-2. Excellent début de journée à tous.
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0: Oh bah tant qu'à faire, hein. Les valises sont dans le coffre, on est prêt à partir tout à l'heure. Oh bah ça va se passer comme ça. Bon, nous sommes vendredi, nous sommes le 11 septembre et nous fêtons les Adelphes aujourd'hui. Alors belle journée à vous. Évidemment aujourd'hui, journée mondiale de lutte contre le terrorisme. Cette date acquis une grande notoriété depuis son association systématique aux attentats survenus à New York. Tout le monde se souvient des deux tours jumelles. Ça fait 25 ans, rendez compte déjà. Oui, je sais, un quart de siècle. 25 ans, ce terrible 11 septembre, il n'y a pas de mots d'ailleurs. On reviendra sur l'éphéméride avec des choses un petit peu plus joyeuses tout à l'heure. Hein. On va essayer quand même. Pleine lune, mais noire hein, aujourd'hui. Hein. Oui, on ne voit pas grand-chose. On fera un point météo tout à l'heure, c'est promis aussi. Pour le moment, Bloody Mary avec Lady Gaga arrive. Et puis, ce qu'on devient, c'est le dernier feu Chatterton. Bon réveil.
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0: c'était Lady Gaga.
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0: Alors, qu'est-ce que j'ai d'autre, hormis évidemment les attentats du 11 septembre, il y a 25 ans. J'ai par exemple la première diffusion de la série New York City, New York Police Judiciaire. Vous vous souvenez, c'était sur France 3, il y a 32 ans quand même, hein, 32 ans. Hein. Encore plus tard dans le temps, il y a 55 ans, les Jackson 5 font leur début sur les ondes de ABC. C'était une série hebdomadaire jouée pendant deux saisons. En France, la série a été diffusée à partir du 1er avril 1974 et rediffusée au début des années 80 et en juin 84 sur TF1, la suite des albums succès, évidemment, Thriller de Michael Jackson. Hein, la série racontait les aventures d'un groupe de chanteurs, tous frères, très en vogue dans les années 70. Ah, oui, c'était dans les années 70, ça. Hein. Après, on connaît évidemment la suite. Frérot, Jérémy Frérot et Kungs sont là sur Nov'.

0: C'était Kungs.
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0: Alors je disais tout à l'heure en route pour le week-end, hein, vivement, hein, on est très impatients, mais évidemment comme tout le monde. 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Bon, on a qu'une envie en ce moment, c'est ça, hein, depuis la rentrée. Hein, de repartir en vacances. Je ne sais pas pour vous, mais pour nous, si. Sur Nov Ma Radio, les infos reviennent à la demi. Pierre Garnier est là avec l'horizon. Eagle Eye Cherry, Naïka sur Nov Ma Radio.
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0: Merci Pierre Garnier.
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0: Et bon anniversaire peut-être à vous en ce 11 septembre. Moby, hein, l'artiste chanteur, a 61 ans aujourd'hui. Harry Connick Jr. également 59 ans. Kygo, hein, également le DJ, 35 ans aujourd'hui. Ou encore John Buckland, ah oui, excellent musicien, les Coldplay évidemment, 49 ans aujourd'hui. Allez, 6h30, vos infos arrivent. Et puis ensuite, nous aurons Penny, nouveauté Nove, ou encore Al Corley avec Square Rooms.
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2: Bonjour à tous. Le père de famille qui a menacé de mort une enseignante près de Toulouse. Il a été condamné hier à 6 mois de prison ferme. À l'audience, le prévenu a présenté ses excuses. Les faits, on le rappelle, se sont déroulés vendredi 4 septembre dernier. Convoqué après une punition infligée à son fils de 10 ans, il s'en était pris à une enseignante à l'extérieur de l'école et l'aurait menacé de décapitation. Le ministre de l'Éducation nationale, Édouard Geffray, a dénoncé des faits d'une extrême gravité. Le gouvernement accélère sur l'électrification. 109 territoires regroupant près de 7000 communes ont été sélectionnés pour être soutenus financièrement afin de réduire leurs émissions de CO2. Une annonce de la ministre de l'Énergie, Maud Bréjon, dans le journal Le Parisien. Ces collectivités vont ainsi bénéficier en priorité de 10 milliards d'euros du plan global d'électrification pour sortir du gaz et du fioul pour le chauffage, par exemple. Et cette mauvaise nouvelle pour les ménages, le prix de référence du gaz va de nouveau augmenter au 1er octobre prochain. Une hausse de 6,3% selon la Commission de régulation de l'énergie dans le contexte de la guerre au Moyen-Orient. Quelques 6 millions de foyers ayant souscrit à une offre indexée sont concernés. La CNIL va lancer des contrôles au sein du fisc après le vol massif de données constatées cet été. Une annonce de la présidente de la Commission nationale de l'informatique et des libertés au sein de l'émission Cache Investigation diffusée hier sur France 2. On le rappelle, les données de près de 700 000 personnes ont été dérobées en juin dernier. Ce dramatique accident en Suisse, un car de tourisme s'est renversé dans le canton des Grisons. Un accident qui a fait plusieurs morts et des blessés selon un premier bilan communiqué par la police locale. Et d'après la Fédération néerlandaise des agences de voyage, le car appartient à une compagnie touristique. Il transportait 48 passagers, tous néerlandais. Et puis en football, le Racing Club de Lens s'est imposé hier in extremis lors de cette première journée de Ligue des Champions. Au terme d'un match fou, les 100 et or ont renversé les Tchèques du Slavia Prague. Score final 3-2. Excellent début de journée à tous.
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0: écoutez Al Corley.
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0: 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Regarde, arrive Zawi et le dernier Mpokora, nouveauté Nov.
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0: Très bon réveil sur Nova Radio avec M. Pokora, c'est le dernier. Égaré, il est 6h49.
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0: Allez, on se réveille sous les nuages. On voit quelques étoiles quand même de temps en temps, 13 à 14 degrés pour votre réveil. Alors des nuages bas hein, pour démarrer la journée qui vont quand même se dissiper dans la matinée, mais temps mitigé malgré tout pour cet après-midi avec des passages parfois nuageux. Il fera 23 degrés sur les îles, 24 degrés sur la côte vendéenne et quand même 25 degrés dans les terres. Ça reste un temps agréable. Demain après-midi, plein soleil semble-t-il, hein, 25-26 degrés. Et dimanche après-midi, 25 degrés avec des passages nuageux. La marée basse à 11h45, coefficient intéressant hein, à la pêche, hein, 98. Vous pourrez traverser le passage du Gouin entre 10h15 et 13h15. Allez, 7h, les infos arrivent après Lenny Kravitz et les Pony Pony Run Run.
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0: Les Pony Pony Run Run et Get Away sur Nova Radio. Allez, bon vendredi, nous sommes le 11 septembre. Aujourd'hui arrivent les Clean Bandits et Zara Larsson avec Symphonie pour le moment, 7h.
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0: Et tout d'abord Clémence Lobary, bonjour.
2: Bonjour à tous. C'était il y a 25 ans, le 11 septembre 2001, deux avions se sont écrasés sur le World Trade Center à New York lors d'un attentat terroriste qui fera près de 3000 morts et 6000 blessés. Et aujourd'hui, une journée d'hommage est organisée à New York à Ground Zero. De son côté, Donald Trump participera à une commémoration au Pentagone, également visée le même jour par un avion détourné par des membres d'Al-Qaïda. 6 mois de prison ferme, c'est la peine à laquelle a été condamné hier ce père de famille qui a menacé de mort une enseignante près de Toulouse. À l'audience, le prévenu a présenté ses excuses. Les faits, on le rappelle, se sont déroulés vendredi 4 septembre dernier. Convoqué après une punition infligée à son fils de 10 ans, il s'en était pris à une enseignante à l'extérieur de l'école. Il aurait menacé de décapitation. Une nouvelle reconstitution du meurtre de Delphine Osagel. Elle sera organisée en présence de Cédric Jubilard le 2 octobre prochain, selon BFM TV, à Cagnac-les-Mines. L'objectif, préparer le procès en appel qui débutera fin avril. On rappelle que le peintre plaquiste a avoué avoir tué son épouse en décembre 2020 à leur domicile avant de dissimuler son corps dans un champ. Près d'un Français sur quatre pourra bénéficier de l'accélération de l'électrification. 109 territoires regroupant près de 7000 communes ont été sélectionnés pour être soutenus financièrement afin de réduire leurs émissions de CO2. C'est l'annonce de la ministre de l'Énergie, Maud Bréjon, dans le journal Le Parisien. Ces collectivités vont ainsi bénéficier en priorité des 10 milliards d'euros du plan global d'électrification pour sortir du gaz et du fioul pour le chauffage, par exemple. Edgar Gros-Piron quitte officiellement ses fonctions à la tête du comité d'organisation des JO d'hiver, annoncé hier du comité d'organisation des Jeux Olympiques et Paralympiques. Elle intervient à 4 ans des Jeux de 2030 dans les Alpes. Un nouveau président sera désigné dans les prochaines semaines. Et puis en football, le Racing Club de Lens s'est imposé 2-1 sur la pelouse du Slavia Prague hier soir pour son premier match de Ligue des Champions. Lens rejouera le 13 octobre prochain, cette fois à domicile contre le Sporting Portugal. Excellent début de journée à tous.
0: Merci Clément. À la suite des infos, Emmanuel Achard, Emmanuel bonjour.
3: Bonjour Arnaud, bonjour à tous.
0: Féminicide de Christelle François, le maintien en détention d'Éric Poirier.
3: Le meurtre date de mars 2025 dans la nuit du 12 au 13 à Aisnay, un quartier de la Boule du Bois. Un ancien chauffeur poids lourd a été mis en examen dans la foulée pour avoir tué son ancienne compagne Christelle. Une attaque violente, un frappé et sans doute poignardé, son corps retrouvé en partie calciné. Depuis, il est en détention. Il a demandé hier sa remise en liberté devant le juge, la juge des libertés et de la détention de La Roche-sur-Yon en visioconférence. Le quinquagénaire évoque des difficultés en détention. L'enquête se poursuit et la juge Hélène Boza a décidé de le maintenir en détention.
0: Christelle Morancé en déplacement dans le nord-ouest vendée.
3: Hier, la présidente de la région Pays de la Loire a rendu visite aux acteurs économiques de Chalangois Communauté au cours de son déplacement. La vice-présidente du Parti Horizon a visité 7 sites à Bouin, Châteauneuf ou encore à Beauvoir-sur-Mer. La journée baptisée Christelle Morancé à votre rencontre s'est achevée à Chaland par une traditionnelle soirée débat. On l'a suivie en début de matinée chez France Nessa. On écoutera tout à l'heure les closeries.
0: 21 sapeurs-pompiers appelés hier à Saint-Jean-de-Mont.
3: Hier matin vers 9h30, 12 chemin du Fourneau pour un feu dans un ensemble de construction de 3 bâtiments à usage agricole. Le feu a été maîtrisé au moyen de lances dans un bâtiment de 50 mètres carrés. L'action des secours a permis de préserver les 2 autres bâtiments à proximité.
0: En voile, victoire de Paul Meillat dans The Ocean Race Atlantique.
3: Avec son équipage, Mariana Lobato, Sarah Stone et Benjamin Ferry, notamment à bord de son IMOCA United by the Ocean, le Breton, toujours à la recherche d'un partenaire, un titre après la fin de sa collaboration avec Biotherm, est arrivé hier le premier à Lorient, à la maison, à 15h39, après 7 jours. 23h39 en mer, partie New York. 8 minutes 56 plus tard, on retrouve l'équipage de Francesca Klapsis. Kojiro Shirashi est arrivé 22 minutes 29 secondes plus tard. Et on retrouve 5 minutes après Boris Herman et son équipage.
0: Formidable, merci, vous revenez à 7h30. À tout à l'heure.
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0: Sanov, Queen Bandit et Zara Larsson.
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0: Allez, belle journée pour ce vendredi 11 septembre où nous fêtons les Adelphes. Voilà, aujourd'hui, puis demain les Apollinaires. Hein. Très nombreux, hein, évidemment, on le sait, en Nord-Ouest Vendée. Levez la main. allez-y pour voir. Bon réveil, hein, évidemment, tout simplement. Hein, vendredi, hop là, en route pour le week-end. Et avec une belle météo qui arrive, on y va ? Ben, on y va pour la météo, juste après Temper City.
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0: Alors tout d'abord ce matin, des nuages bas qui se dissipent dans la matinée, mais un temps quand même mitigé sur le nord-ouest vendéen avec, semble-t-il, des passages nuageux pour aujourd'hui et cet après-midi. Il fait 13-14 degrés là au moment où on vous parle. Il fera 23 degrés sur les îles, 24 degrés sur la côte vendéenne et 25 degrés dans les terres. Ce sont des moyennes hein, qu'on vous communique, bien évidemment. Demain après-midi, vraiment beau temps, 25-26 degrés. Dimanche, 25 degrés avec quand même des passages nuageux. Marée basse à 11h45, coefficient 90.
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0: Flower sur Nov.
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0: Allez, on vous prépare pour le week-end. Il y a beaucoup de manifestations d'ailleurs, ne surtout pas manquer. Le retour évidemment des 100 tours ce dimanche à Fratfond. On rappelle, sous l'impulsion de Michel Albert, qu'on a pu écouter sur Nov, ma radio hier, hein, son replay évidemment sur notre site web, mais aussi sur notre application. Hein, la course cycliste Les 100 tours fait son retour dimanche. Donc la journée débute par une randonnée familiale à vélo sur des chemins en direction de Saint-Étienne-de-Mermorte, parcours de 20 et 35 km et par deux parcours pédestres de 8 et 12 km. Toujours dans la même direction, la compétition, elle, vraiment débutera à partir de midi avec les U15 et les U17 qui effectueront 30 ou 42 tours d'une boucle de 700 mètres. Et puis à 15h, c'est vraiment le rendez-vous des 100 tours avec les Open 2 et 3 qui vont s'élancer pour cette mythique course. Voilà, vous avez rendez-vous à Froidefond pour les 100 tours. On rappelle, c'est ce dimanche toute la journée. C'est l'anniversaire de Moby, on vous l'a dit tout à l'heure, 61 ans. Quel bel artiste et beaucoup de succès. Hein. On se souvient aussi de Lift Me Up, par exemple, hein, qui avait fait un gros carton. Puis on se souvient aussi de Moby avec Mylène Farmer et Sleeping Away. Allez, bon réveil sur Nov, ma radio. Et happy birthday to Moby. Allez, on se souvient de Crier la vie. Très bon vendredi, nous sommes le 11 septembre, Nov, ma radio.

gros carton ça, hein. Comme à chaque fois pour Moby, comme à chaque fois pour Mylène Farmer. Et Sleeping Away, ça tombe bien, l'actualité musicale fait que aujourd'hui, nouveauté Nov Ma Radio, écoutez.

0: Sport Tech.
1: On le découvre ce matin à 8h25, bien évidemment. Allez, retour sur vos infos, 7h15, il y a 25 ans, les attentats du 11 septembre, le jour où le monde a changé, titre aujourd'hui Ouest France, 19 terroristes d'Al-Qaïda détournaient 4 avions, 2 lancés sur les tours jumelles du World Trade Center, provoquant leur effondrement sur le Pentagone, également un autre avion à Washington, le quatrième s'est écrasé dans un champ de Pennsylvanie après une révolte des passagers. Au total, 2977 personnes ont péri dans ces attaques. Un grave accident d'autocar a fait plusieurs morts et des blessés hier dans l'est de la Suisse. Le car de tourisme transportait des passagers néerlandais circulait dans le canton des Grisons. La Banque Centrale Européenne a annoncé relever ses taux d'intérêt directeurs hier. L'inflation devrait ainsi être freinée, mais la croissance aussi, notamment en France. Dans le prochain journal à 7h30, féminicide de Christelle François Esnay, le maintien en détention d'Éric Poirier, son ancien compagnon. Christelle Morancé en déplacement dans le nord-ouest Vendée. Le club de taekwondo de la Garnache a 20 ans. Et puis en voile, victoire de Paul Meillat dans The Ocean Race Atlantique entre New York et Lorient. On en reparle à 7h30. On parle cadeau aussi dans peu de temps. Oui, oui, oui. Des beaux cadeaux sur Dove Ma Radio. Et Di de Preto, le nouveau qu'on a présenté, je crois, il y a une semaine, hein, sous influence. 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

0: plaisir. On adore la voix d'Eddie Depreto, les textes aussi. Oui, sous influence.
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0: 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Allez, le tout dernier Marine, on l'adore, il s'appelle Tricheur, dans 2 minutes.
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0: Le dernier Marine, hein, le nouveau tricheur.
1: Bonne journée.
0: Bonne journée de vendredi, demain samedi, après dimanche, le week-end qui est là, et notamment demain soir, on a le retour de la route des pêcheries, hein, qui est toujours un événement organisé par l'association Territoire Imaginaire, en collaboration avec la ville de la Barre-de-Mont, et qui met en valeur, vous savez, ces petites cabanes au-dessus de l'eau, là, hein, les pêcheries, tout simplement, au niveau du porto, qui seront donc éclairées grâce à un chemin lumineux, une installation scénographique intitulée « Océan suspendu » présentera des méduses telles des hordes luminescentes sur pont blanc. La tête des promeneurs, ah, c'est super chouette, hein, à faire, hein. Ça c'est pour demain de 17h à 23h. Il y aura de la musique avec le duo de violoncellistes Céline Lacharme et Juliette Divry qui vont animer la soirée en musique. Et puis évidemment, feu d'artifice aussi, hein, qui n'a pas eu lieu cet été. Eh bien, il aura lieu en effet demain soir. N'oublions pas l'association des amis et usagers de l'étier du Pont Neuf, hein, c'est juste de l'autre côté, qui se lie à l'événement en faisant venir le Marthe Roger 3, hein, de l'île de Noirmoutier. On rappelle cet ancien baliseur à voile construit en 1933 au Sable d'Olonne, classé monument historique. Eh bien, le Marthe Roger 3 sera accompagné de 5 bateaux et vous pourrez même le visiter à son arrivée samedi vers 17h. Le Marthe Roger pourra être visité jusqu'à 20h. Il repartira le lendemain, l'accès totalement gratuit. Donc ça va être super chouette. Allez les infos, c'est tout de suite après Cat's Eye, le nouveau Animal sur Nov.

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0: Allez, bon réveil pour ce vendredi matin. On se réveille toujours d'une façon plus dynamique le vendredi matin. Je ne sais pas pourquoi, mais
2: oui, c'est vrai.
0: Il y a un truc qui se passe quand même.
2: Dans la tête, on
0: oui,
2: sait que c'est là.
0: Tout à fait.
2: Le week-end qui arrive.
0: Voilà, le week-end qui arrive. On a le boulot, on a le sourire, on a la pêche, on est content. Hein, bon. Bah écoutez, belle journée alors. Hein. On fera un point météo sur le week-end justement et aussi sur cette journée tout à l'heure. À la fin de votre journal, Emmanuel, on y va justement puisqu'il est 7h30. Toute l'actualité de ce vendredi 11 septembre, Emmanuel Achard, rebonjour.
2: Rebonjour Arnaud, bonjour à tous. Dans l'actu féminicide de Christelle François Esnel, le maintien en détention d'Éric Poirier, son ancien compagnon. Christelle Morancé en déplacement dans le nord-ouest Vendée hier. Le club de taekwondo de la Garnache a 20 ans et le fait en voile. Victoire de Paul Meillat dans The Ocean Race Atlantique hier.
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0: Le féminicide de Christelle François, le maintien en détention d'Éric Poirier.
2: Le meurtre date de mars 2025 dans la nuit du 12 au 13 mars. À Esnay, quartier de la Boule du Bois. Un ancien chauffeur poids lourd a été mis en examen dans la foulée pour avoir tué son ancienne compagne Christelle. Une attaque violente, frappée, sans doute poignardée, le corps retrouvé en partie calciné. Le gaz avait été ouvert dans la maison. L'ancien compagnon a aussi emprunté un itinéraire ensuite sans vidéoprotection. Il a voulu commettre un crime parfait, dit la vice-procureure de la Roche-sur-Yon à l'époque, Nathalie Demorand. Il a partiellement reconnu les faits. Hier, en visioconférence devant la juge des libertés et de la détention de la Roche-sur-Yon, le quinquagénaire se dit en difficulté en prison. Il se plaint d'avoir été viré comme un malpropre de l'usine dans laquelle il travaillait en détention, ou qu'une visiteuse a raconté ce qu'il lui avait livré dans les couloirs. Il souffre de dépression. La vice-procureure Alison Leduc s'agace de ce discours. Toujours de victimisation, dit-elle. Le problème vient toujours des autres. L'enquête se poursuit encore quelques mois. L'arme du crime, par exemple, n'a pas été retrouvée. La juge Hélène Boza, hier, évoque des expertises inquiétantes sur sa personnalité et sa contestation partielle des faits. Elle le maintient en détention et lui conseille de revoir son médecin.
0: Une remise en liberté, en revanche, pour un prévenu, mise en examen pour viol.
2: Oui, un homme incarcéré depuis 2 ans pour viol sur conjointe et des violences aussi a été entendu hier par la juge des libertés, la même, hein, de la détention. Depuis 2 ans, il a suivi des soins, s'est sevré de l'alcool, il travaille en détention et va même à l'école. Mais j'ai besoin de sortir, dit l'homme de nationalité roumaine qui a besoin d'une interprète. Sa demande suit un récent réquisitoire du parquet qui a requis un non-lieu partiel pour les faits de viol et le renvoie devant le tribunal correctionnel pour les violences. Selon Alison Leduc, la vice-procureure, les éléments du dossier démontrent un climat de violence au niveau familial et un contrôle coercitif de sa compagne. Il est donc placé finalement sous contrôle judiciaire. Il a interdiction d'entrer en contact avec elle et ses enfants.
0: Christelle Morancé en déplacement dans le nord-ouest Vendée.
2: Hier, la présidente de la région Pays de la Loire a rendu visite aux acteurs économiques du territoire de Chalangois Communauté. Au cours de son déplacement, la vice-présidente du parti Horizon a visité 7 sites à Bouin, à Châteauneuf, à Beauvoir-sur-Mer. La journée baptisée Christelle Morancé à votre rencontre s'est achevée à Chaland par sa traditionnelle soirée débat. En visite en début de matinée chez France Naissin, les closeries d'huîtres bouinaises, elle souligne l'utilité de cette initiative lancée au début de son mandat en 2021.
3: Le terrain, c'est ce qui m'inspire, c'est d'avoir une connexion aussi aux réalités de terrain et puis rencontrer les forces vives de la région, quelles qu'elles soient, que ce soit bien évidemment les élus, également l'ensemble des entreprises ou tout acteur qui font cette région. Moi, je m'intéresse, c'est pas uniquement de venir et juste d'observer, c'est vraiment d'avoir un échange sur les difficultés qu'ils peuvent rencontrer, particulièrement sur cette entreprise. On voit bien que la qualité d'eau est essentielle. C'est vraiment d'avoir une relation simple, d'échange simple, mais sincère.
2: Cette journée marque la 27e édition de ce projet. D'après la région, la prochaine est prévue au mois d'octobre en Mayenne.
0: Et si vous plongez pour la science?
2: C'est bientôt à Noirmoutier et l'Île-d'Yeu. On recherche des plongeurs pour le suivi scientifique de la biodiversité marine. Des plongées se préparent pour les 23 et 24 septembre. Il y en aura 6 sur 3 ans. Info de l'assaut Vendée Savoir, partenaire de l'amiral de Joinville pour ce projet participatif qui s'appelle SubOps. Les plongeurs seront formés pour ces recherches au programme mercredi 23 septembre. Observation de structures et de câbles du parc éolien. Départ du club de plongée La Bulle d'Air à Noirmoutier. Il faut être d'un niveau N3 minimum. Et jeudi 24 septembre, observation de l'herbier des austères de Kerchalon. Départ avec le club Subévasion à l'Île-d'Yeu, niveau N2 minimum. Et il faut s'inscrire avant ce dimanche sur le site amiraldejoinville.fr.
0: Le club de taekwondo de la Garnache a 20 ans.
2: Et dimanche, il le fête, ses 20 ans, à partir de 10h15 au complexe Terre de Sport. Plusieurs clubs invités seront présents, dont ceux de Saint-Léon et Toulouse. Au programme à 11h, démonstration, un repas à suivre. Et l'après-midi, stage proposé par Maître Lee Moon-ho. Il est coréen, il est 9e Dan. Il a été entraîneur de l'équipe de Corée, mais aussi de l'équipe de France dans les années 80. Il a aujourd'hui 80 ans et c'est une vraie référence. On va en parler tout à l'heure à 8h45, mais réservé hein, sur Hello Asso.
0: On voit la victoire de Paul Meillat dans The Ocean Race Atlantique.
2: Avec son équipage, dont Marianne Alobato, Sarah Stone et Benjamin Ferré à bord de l'Imoca United by The Ocean. Le Breton, toujours à la recherche d'un partenaire, un titre après la fin de sa collaboration avec Biotherm, est arrivé le premier à Lorient hier après-midi à 15h39, parti il y a 7 jours, 23h39 de New York. 8 minutes 56 plus tard seulement, l'équipage de Francesca Klapsic avec donc Eleven's Hour Racing arrivait. Kojiro Shiraishi, lui, est arrivé 22 minutes 29 secondes plus tard avec notamment Samantha Davis et Nicolas Lundven. Et puis 5 minutes après, on retrouve Boris Herman avec Justine Métro dans son équipe. Donc ils ont fait en une demi-heure seulement l'écart à l'arrivée. Il a fallu apparemment batailler quand même.
0: Très bien, on y va pour la météo.
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0: La météo de cette journée, il fait 13-14 degrés sous les nuages ce matin. Ça donne quoi? Bien justement des nuages bas qui vont se dissiper dans la matinée. Et nous aurons quand même un temps mitigé avec des passages nuageux pour cet après-midi. Il fera 23 degrés sur les îles, 24 degrés sur la côte vendéenne et 25 degrés dans les terres. Ce sont des moyennes qu'on vous donne. Une marée basse à 11h45. Joli coefficient de 98 pour ce matin, 101 pour cet après-midi.
2: Sympa.
0: Alors ce week-end, demain après-midi, fait super beau. Beau soleil normalement. 25-26 degrés.
2: Génial.
0: Et dimanche, soleil, nuages, mais 25 degrés quand même.
2: Ça a baissé par rapport aux prévisions d'hier.
0: Oui, mais lundi fait très chaud, mardi aussi.
2: C'est ça, c'est décalé.
0: Voilà, exactement. Tout à l'heure, on revient sur la visite de Christelle Moroncet.
2: Voilà, on a assisté à la première visite de la matinée. La journée était longue. Et Baptiste Pinson a interrogé et Christelle Moroncet, puis les dirigeants évidemment de France Naissin.
0: C'est dans 8 minutes.
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0: Nom Radio, Princesse K.O., c'était Yoa.
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0: Allez, ce soir à la télé, RMC Découverte propose de redécouvrir la Seconde Guerre mondiale dans une série documentaire complète et frappante, on nous dit. C'est l'un des événements télévisuels de la rentrée de RMC Découverte. La chaîne lance la diffusion exclusive en France de la Seconde Guerre mondiale avec Tom Hanks. Cette série documentaire monumentale de 20 épisodes s'impose comme un projet ambitieux, produit et narré par Tom Hanks, Jean-Philippe Puy-Martin pour la version française. La série propose de réexaminer le conflit le plus dévastateur de l'humanité à travers le prisme d'un nouveau siècle. Le premier épisode s'appelle Le Commencement, propose une analyse de l'engrenage de l'invasion de la Pologne en septembre 1939 avant de nous plonger dans l'enfer du Blitz, de l'opération Barbarossa ou de Pearl Harbor. En tout cas, elle s'appuie sur un trésor d'archives rares et restaurées et les connaissances d'un collège d'historiens internationaux. Voilà pour les férus d'histoire, c'est sur RMC Découverte ce soir et c'est à 21h10. Les Bond Girls arrivent avec Walk Like Egyptian juste après l'horoscope.
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1: Voilà ce qui vous attend lundi. Au moins lundi, vous aurez le sourire également. Hein, on parlait de vendredi, on a toujours la pêche, le sourire. Voilà, c'est le week-end qui arrive. Mais lundi, vous allez bien démarrer la semaine. 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Allez, retour sur toute l'actu, 7h45. Et du sport notamment, Edgar Crospiron quitte la présidence du comité d'organisation des JO 2030 dans les Alpes françaises après 10 mois de crise. On parle de tensions en interne, mais aussi de lutte d'influence politique et crispation en région. Basket, les Bleus arrivent en demi-finale de la Coupe du Monde féminine, une première après leur belle victoire 90-61 sur la Chine. Elles joueront demain face à l'Allemagne qui a battu la Belgique, un match à 16h30. Dans l'autre demi à suivre, États-Unis-Espagne. En foot, victoire de Lens sur la pelouse du Slavia Prague hier, 3-2 dans la première journée de Ligue des Champions. Depuis le début de son mandat, il y a 5 ans, Christelle Morançais, présidente de la région Pays de la Loire, rend visite aux différents acteurs locaux des territoires. Hier, la vice-présidente du parti Horizon s'est déplacée sur la communauté de communes de Chalangois Communauté. Sa première visite de la journée, l'écloserie d'huîtres France Naissin à Boin, Baptiste Pinson.
2: C'est une initiative renouvelée au moins tous les trimestres. Christelle Morançais détaille l'objectif de ses rencontres sur place.
3: Le terrain, c'est ce qui m'inspire, c'est d'avoir une connexion aussi aux réalités de terrain et puis rencontrer les forces vives de la région, quelles qu'elles soient. Que ce soit bien évidemment les élus, également l'ensemble des entreprises ou tout acteur qui font cette région. Moi, je m'intéresse, c'est pas uniquement de venir et juste d'observer, c'est vraiment d'avoir un échange sur les difficultés qu'ils peuvent rencontrer, particulièrement sur cette entreprise. On voit bien que la qualité d'eau est essentielle. C'est vraiment d'avoir une relation simple, d'échange simple et mais sincère.
2: Chez France Naissin, le président du groupe Stéphane Angery accueille avec plaisir la présidente de région.
4: C'est très bien parce qu'une présidente de région se déplace dans les entreprises pour voir ce qui se passe réellement sur le terrain, échanger avec les chefs d'entreprise pour connaître leurs difficultés, leurs réussites aussi. Et je pense que l'échange est nécessaire pour qu'ensuite elle pilote sa politique en fonction de cela. En tout cas, j'espère que les politiques iront dans le sens de nos entreprises.
2: Et comme pour chaque fin de journée de visite dans les communautés de communes, Christelle Morançais prévoit une soirée débat avec la population. Hier, elle s'est tenue à Chalons, précise la présidente des Pays de la Loire.
3: Ce qui m'importe, c'est d'avoir un échange avec aussi la population. Je ne viens pas faire un grand discours, c'est plutôt d'avoir un vrai dialogue avec l'ensemble des habitants du territoire.
2: Au cours de cette 27e journée, baptisée Christelle Morançais à votre rencontre, l'ancienne entrepreneuse dans l'immobilier a visité 7 sites différents sur la communauté de communes.
1: La veille, Christelle Morançais était en Sèvres-et-Maine. La prochaine édition de cette journée visite soirée débat est prévue en octobre en Mayenne selon la région. Il est 7h48.
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1: Allez, on se réveille avec des nuages bas. Ce matin, il fait 13 à 14 degrés. Ils vont se dissiper dans la matinée. Un petit peu le même schéma qu'hier, avant-hier et avant-hier. Hein. Oui, c'est un peu ça. Temps mitigé quand même pour cet après-midi avec des passages nuageux. Mais on aura quand même 23 degrés sur les îles, 24 degrés sur la côte vendéenne et 25 dans les terres. Joli coefficient de marée, 98 ce matin, 101 cet après-midi. 11h45 hein, pour la marée basse. Donc du coup, vous pourrez traverser le passage du Gois entre 10h15 et 13h15 aujourd'hui. Aujourd'hui, vous voulez un petit peu plus pour le week-end? Bah oui, je vous comprends. Demain, il fait super beau demain après-midi. 25-26 degrés annoncés. Dimanche, nuages et soleil, 25 degrés. Et puis alors, c'est le retour de l'été pour lundi et mardi. On s'avance pas trop, hein, parce qu'on voit que d'une journée à l'autre, ça bouge parfois assez vite. Arrive Charlotte Cardin, tant pis pour elle, et le bloc-nob.
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0: c'était Charlotte Cardin.
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0: Et c'est vrai, bonne zik et bonne humeur, les infos en plus, des nouveautés à découvrir, et puis aussi un chiffre du jour comme tous les matins vers 8h10, il sera de 120, on va souhaiter un bon anniversaire une belle organisation qu'on connaît très très bien dans l'ouest de la France, qu'on retrouvera d'ailleurs même sur une manifestation qui a lieu à Chalon ce week-end, donc ça va être un petit doublé entre La Roche-sur-Yon et puis Chalon, mais ça va être super sympa, on en parle tout à l'heure à 8h10. Nouveauté pour ce matin. C'est à qui le tour? Eh bien la suite c'est des LOL et des quoi? Mylène Farmer.
2: Ouais, j'ai écouté ce qu'elle dit. La langue au plus bas.
0: Comment?
2: Elle dit la langue au plus bas.
0: Oui. Des LOL et des quoi à découvrir tout à l'heure dans une demi-heure sur Nov, ma radio à 8h25.
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0: Allez, vendredi aujourd'hui, puis gros week-end.
2: Oui, grand week-end, on a la Dinguette qui organise son premier festival ce vendredi et samedi à Chalon, au Château de la Verrie, avec 20 artistes annoncés au total sur les années 80, 90, 2000. On retrouve par exemple Partenaires Particuliers, Passepartout, To Be Three, il y aura Colonel Riel, Moussier Tombola ou encore La Cheche Synchro. On a une billetterie ouverte sur LOSO et sur place. La médiathèque de Soulan poursuit ses 10 ans avec ce matin un temps fort pour les tout petits jusqu'à 3 ans mini-page. L'autrice soulandaise emblématique Marie-France Berthaud Desmarais viendra ce soir à 18h30 et puis demain vous avez pas mal de spectacles aussi. Le deuxième Lyons Motors arrive à Chalon, c'est tout ce week-end, grand rassemblement auto, moto et solidaire au profit d'associations comme Debra, comme le combat de Quentin. Une part ira aussi à la Gironde après ces incendies de l'été. On a beaucoup d'animations, des concerts rock, hommage à téléphone, ACDC. On a une réservation sur LOSO et on en parlera aujourd'hui dans les rendez-vous de midi.
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0: Sébastien Tellier, Slater avec la voix de Juliette Armanet et Attraction. Attraction avec Mika, notamment Grace Kelly qui arrive juste après les infos. Il est 8h.
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0: Mais toutes vos infos et tout d'abord Clémence Lobary, bonjour.
2: Bonjour à tous. New York se souviendra toujours de ce 11 septembre 2001. C'était il y a 25 ans. Deux avions se sont écrasés sur le World Trade Center à New York lors d'un attentat terroriste qui fera près de 3000 morts et 6000 blessés. Et aujourd'hui, une journée d'hommage est organisée à New York à Ground Zero. De son côté, Donald Trump participera à une commémoration au Pentagone, également visée le même jour par un avion détourné par des membres d'Al-Qaïda. Les services du fisc ou encore de l'Agence nationale des titres sécurisés dans le viseur de la CNIL. Ils vont en effet être contrôlés par la Commission nationale de l'informatique et des libertés après les différents vols de données constatés au printemps et cet été. L'annonce a été faite hier par la présidente de la CNIL au sein de l'émission Cache Investigation diffusée sur France 2. Cette alerte du Conseil d'analyse économique après les résultats du classement PISA. Cette enquête qui évalue le niveau des élèves au sein de l'OCDE, un niveau qui a enregistré une chute importante en France. Et l'institution prévient que ces résultats risquent d'avoir de lourdes conséquences économiques d'ici 2050 en raison de professionnels moins bien formés. Elle appelle à sanctuariser le budget de l'éducation. Il avait menacé une enseignante de décapitation près de Toulouse. Ce père de famille a été condamné hier à 6 mois de prison ferme. À l'audience, le prévenu a présenté ses excuses. Les faits, on le rappelle, se sont déroulés vendredi 4 septembre dernier. Convoqué après une punition infligée à son fils de 10 ans, il s'en était pris à une enseignante à l'extérieur de l'école. Jean-Charles Pereira, acquitté par la cour d'assises de l'Eure. L'homme âgé de 31 ans, proche de Mohamed Amra, était accusé du meurtre d'un jeune ingouche originaire du Caucase du Nord le 25 septembre 2020 dans le quartier de la Madeleine à Évreux. On rappelle qu'il reste mis en examen dans le dossier de l'évasion d'Incarville. Et puis l'équipe de France féminine de basket décroche la première demi-finale mondiale de son histoire. Les Bleus se sont qualifiés en dominant la Chine hier 90-61 en quart de finale. Elles retrouveront demain dans le dernier carré l'Allemagne tombeuse hier de la Belgique. Excellent début de matinée à tous.
0: Merci Clémence. À suite des infos, Emmanuel Achard. Emmanuel, rebonjour.
3: Bonjour Arnaud, bonjour à tous.
0: La présidente de la région Pays de la Loire en Vendée hier.
3: Oui, et plus particulièrement en Nord-Ouest Vendée, sur le territoire de la Comcom de Chalangois, dans le cadre de son initiative Christelle Morancet à votre rencontre. Lancée il y a 5 ans, la vice-présidente du parti Horizon a visité 7 sites majeurs pour l'économie du territoire. Pour sa première visite de la journée, elle était à France-Nessin. On en parlera avec Stéphane Angéry à 8h30.
0: Une Nantaise couronnée Miss Pays de la Loire.
3: Et oui, elle s'appelle Maëlle Amon. Elle représentera la région dans le concours de Miss France le 12 décembre. Elle a été élue hier soir à Valette devant 500 spectateurs et spectatrices. Ça le comble. Elle a 23 ans. Maëlle, originaire des Sorinières, elle vit à Nantes. Elle a été élue Miss Loire Atlantique en 2022. Elle était l'an passé aussi deuxième dauphine de Miss Mid-la-Loire. Elle est dans la vie éducatrice scolaire et accompagnante d'élèves en situation de handicap.
0: Foot, troisième tour de la Coupe de France ce week-end.
3: On suit plusieurs rencontres et évidemment le FC Challans qui se déplace à Laval-Bourny, équipe de R3. Ce sera demain à 18h le duel FC Saint-Julien verrait Pouzauge dimanche ou encore les écureuils des Pays de Mont qui vont recevoir les joueurs d'Angers intrépides.
0: Le club de taekwondo de la Garnache a 20 ans.
3: Et le fait dimanche, ce sera à partir de 10h15 au complexe Terre de Sport à la Garnache. Le matin, des démonstrations avec plusieurs clubs et l'après-midi, stage avec maître Lee Moon-ho, coréen, 9e dan. Il a été entraîneur de l'équipe de Corée, mais aussi de l'équipe de France. Il a 80 ans.
0: On en parle à 8h30, on en parle même aussi à 8h45.
3: Exactement, on va appeler la présidente du club tout à l'heure.
0: À tout à l'heure, sur 9h03.
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0: On s'en souvient comme c'était hier, hein. Oui, presque. Hein.
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0: Presque 20 ans quand même, hein, pour le tout premier single de Mika. On découvrait évidemment ce bel artiste. La suite, on la connaît et il est toujours présent. Et ça, c'est bien pour nous. Belle journée à vous, en tout cas, pour aujourd'hui, vendredi. Nous sommes le 11 septembre. Nous fêtons les Adelphes également, les Apollinaires. Ça, c'est pour demain. On est dans les starting blocks, évidemment, pour voilà, lundi. Oui, on gagne un voyage sur Nov, ma radio, pendant 15 jours. On va vous appeler. On aime bien causer un petit peu avec vous. Et puis, il faudra bien dire vive les vacances avec Nov et le clairvoyage, hein, évidemment, évidemment. Vous êtes déjà plusieurs centaines à vous être inscrits sur notre site web novmaradio.fr. Vous pouvez continuer tout le week-end tranquillou pour le faire. Le chiffre du jour sera 220. On en parle juste après Sia avec Wake Tonight.
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0: 13 à 14 degrés ce matin, avec des nuages bas, hein, qui vont se dissiper dans le courant de la matinée. Ce sera quand même un temps mitigé malgré tout cet après-midi. On attend des passages nuageux. 23 degrés, ce sont des moyennes, hein, pour les îles d'Yeu et de Noirmoutier. 24 degrés sur la côte vendéenne et 25 degrés dans les terres. Il fera très beau demain après-midi. 25, 26 degrés à annoncer. Dimanche après-midi, soleil et nuages, mais 25 degrés. Et normalement, vraiment un temps estival pour lundi et mardi. À faire quand même, à suivre. Hein. 98 pour le coefficient de marée, une marée basse à 11h45. Vous traverserez le passage du Gois entre 10h15 et 13h15.
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0: c'est une bête de course, hein, Sia. Incroyable. Ça en voiture, ouais, on n'appuie pas trop quand même sur l'accélérateur. Ok, well tonight.
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0: Allez, belle journée à vous. Tout à l'heure, on va vous parler du tout premier festival des carnétistes, hein, qui se tient à Noirmoutier en Lille les 19 et 20 septembre prochains. Joli rendez-vous justement sur du sel dans les carnets. C'est comme ça que ça s'appelle. Sur Nov, ma radio, on remonte le temps. Numéro 1, 11 septembre 1983. J'ai même pas fait les comptes. Gros succès pour UB40 et... On les écoute tout à l'heure sur Nov. Ce sera juste après Marguerite et Belle Vie.
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0: 120 est notre chiffre du jour. Et oui, en Vendée, l'ACO, l'Automobile Club de l'Ouest, fête son 120e anniversaire. C'est tout ce week-end, samedi 12 et dimanche 13 septembre. L'Automobile Club de l'Ouest expose plus de 200 véhicules de collection et de prestige au haras de Vendée. 120 ans d'histoire, hein, raconte l'histoire d'un monde en mouvement porté par l'audace, la compétition et la sécurité, l'innovation. Cet anniversaire se déroulera au haras de Vendée, à la Roche Surion, et sera marqué par un voyage dans les époques traversées par l'ACO. Au programme, deux jours de fête avec plus de 200 véhicules de collection et de prestige attendus dès samedi 12 septembre. Alors à 14h pour demain, le public découvrira une déambulation au cœur du haras, puis une scénographie originale mêlant automobile d'avant-guerre et hippomobile dans la grande cour. On aura aussi dimanche 13 septembre un parcours historique en quatre tableaux qui sera présenté et un village dédié à la moto. Ne manquez pas ce joli rendez-vous, entrée libre et gratuite.
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des LOL et des quoi, Mylène Farmer. Tout à l'heure, c'est à 8h25. 8h15, retour sur vos infos des cérémonies du souvenir. Après les attentats du 11 septembre, il y a 25 ans, Donald Trump a choisi de rester à Washington pour une cérémonie au Pentagone. À New York, avec le maire Zoran Mandani, on retrouve le vice-président Jill Evans et quatre anciens chefs d'État américains encore en vie, les démocrates Joe Biden, Barack Obama et Bill Clinton, ainsi que le républicain George W. Bush qui présidait le pays le 11 septembre 2001, jour où près de 3000 personnes ont été tuées. Il a dormi en prison, un père de famille a menacé une institutrice de lui couper la tête vendredi dernier près de Toulouse, au Foga, alors qu'il était convoqué par l'école. Son fils de 9 ans, envoyé dans la classe de cette dernière parce qu'il était puni, il avait été insolent. La professeure l'a appelé petit caïd. Le père n'a pas supporté et a été condamné hier à 6 mois de prison ferme. À Hong Kong, en détention depuis 5 ans, 3 militants qui organisaient des veillées en souvenir au massacre d'étudiants commis à Pékin en 1989 ont été condamnés ce vendredi à des peines comprises entre 5 et plus de 7 ans de prison. Ils sont âgés de 41 à 74 ans, reconnus coupables d'incitation à la subversion. Dans le prochain journal à 8h30, féminicide de Christelle François à Isnel, le maintien en détention d'Éric Poirier, son ancien compagnon. Christelle Morancé en déplacement dans le nord-ouest Vendée, le club de taekwondo de la Garnache à 20 ans. Et on voit la victoire de Paul Meillat dans The Ocean Race Atlantique entre New York et Lorient tout à l'heure 8h30. UB40.

0: Numéro 1 en 1983, les UB40 avec leur Red Red Wine.
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0: C'est vrai qu'arriver en pleine période de vendange, voire même de foire au vin, ça tombe bien quand même, hein, les UB40. Hein. Allez, parlons de ce premier festival des carnétistes, hein, du sel dans les carnets, les 19 et 20 septembre prochains à Noirmoutier en Lille. Durant le week-end, la place de la mairie va accueillir des artistes aux techniques différentes qui vont animer des ateliers, hein, pour réaliser des carnets de voyage. Il y en aura 15 au total qui seront proposés, avec notamment un petit plus quand même pour le samedi soir, un atelier de 21h30 à 23h, donc en version nocturne, avec Vincent Andrieux, qui permettra d'explorer la couleur la nuit pour faire émerger les nuances lumineuses. Alors évidemment, ces ateliers sont ouverts à tous, hein, même débutants, amateurs ou confirmés. Ça s'adresse même pour certains aux jeunes en groupe, hein, de 8 à 14 ans. Voilà, on en reparlera sur Nov, ma radio, tout au long de la semaine prochaine. Festival du sel dans les carnets, place de la mairie, samedi 19 et dimanche 20 septembre. Alex Warren arrive dans 2 minutes avec Fever Dream.
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Alex Warren, c'était Fever Dream. Elle s'apprête à sortir son 13e album qui s'appellera Egregore. D'ailleurs, dévoilé au cinéma en avant-première, on en parle tout à l'heure, et en IMAX. Voici déjà le deuxième single de cet album, hein. Des LOL et des quoi. Oui, Mylène Farmer, évidemment. Nouveauté, Nov, ce matin.

0: Boutenov avec Mylène Farmer, des LOL et des quoi. Allez, vous le réécouterez de toute façon dans la journée, sans aucun souci. 13e album Egregor qui arrive donc à la fin du mois d'octobre et dévoilé au cinéma, en avant-première, en IMAX. Un film de 65 minutes avec des images inédites, évidemment.
1: On connaît quelques fans qui vont y aller.
0: Je pense, oui. En effet, le 27 octobre. Voilà, d'accord. La date est donnée, 27 octobre. Bruno Mars arrive On My Soul juste après le journal. Il est 8h30. Allez, toute l'actualité de ce vendredi matin, vendredi 11 septembre. Emmanuel Achard, rebonjour.
1: Bonjour Arnaud, bonjour à tous. Dans l'actualité, un grave accident à Châteauneuf hier après-midi. Christelle Morancet en déplacement dans le nord-ouest Vendée, le club de taekwondo de la Garnache qui a 20 ans aussi.
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0: Grave accident à Châteauneuf hier.
1: Les secours sont intervenus un peu avant 18h30 après un choc entre une voiture et un vélo. Le vélo sur lequel un jeune garçon de 14 ans a été retrouvé donc inconscient après avoir chuté. Il a été pris en charge en urgence absolue par les secours. Elle est portée ensuite par Alice Mur 44 sur le service pédiatrique du CHU de Nantes. La route de la forêt où a lieu l'accident a été totalement coupée dans les deux sens. Le temps de l'intervention, la gendarmerie et l'élu d'astreinte sont venus sur place.
0: Le féminicide de Christelle François, le maintien en détention d'Éric Poirier.
1: Le meurtre date de mars 2025 dans la nuit du 12 au 13 à Esnay, quartier de la Boule du Bois. Un ancien chauffeur poids lourd a été mis en examen dans la foulée pour avoir tué son ancienne compagne Christelle. Une attaque violente, frappée, sans doute poignardée, le corps retrouvé en partie calciné hier en visioconférence devant la juge des libertés et de la détention de La Roche-sur-Yon. Le quinquagénaire se dit en difficulté en détention. La vice-procureure Alison Leduc s'agace de son discours toujours de victimisation, dit-il. L'enquête se poursuit. La juge Hélène Boza a décidé de le maintenir en détention.
0: La présidente de la région Pays de la Loire en Vendée hier.
1: Oui, et plus particulièrement en Nord-Ouest sur le territoire de la Comcom de Chalangois. Dans le cadre de son initiative, Christelle Morancet à votre rencontre, lancée il y a 5 ans, la vice-présidente du parti Horizon a visité 7 sites majeurs pour l'économie du territoire pour sa première visite de la journée hier matin. Elle s'est rendue à l'écloserie d'huîtres France Nessin à Boin. Stéphane Angéry est président du groupe et a apprécié échanger avec la présidente.
3: C'est très bien parce qu'une présidente de région se déplace dans les entreprises pour voir ce qui se passe réellement sur le terrain, échanger avec les chefs d'entreprise pour connaître leurs difficultés, leurs réussites aussi. Et je pense que l'échange est nécessaire pour qu'ensuite elle pilote sa politique en fonction de cela. En tout cas, j'espère que les politiques iront dans le sens de nos entreprises.
1: Bonsoir. La présidente de région a participé à Chalon à sa traditionnelle soirée débat avec la population et son apéritif républicain. Reportage en tout cas signé Baptiste Pinson sur le début de la matinée en ligne.
0: Une Nantaise couronnée Miss Pays de la Loire.
1: Et oui, elle s'appelle Maëlle Hamon. Elle représentera la région dans le concours de Miss France en fin d'année, le 12 décembre. Elle a été élue hier soir à Valette. 23 ans, Maëlle, originaire des Sorinières, vit à Nantes. Elle a été Miss Loire-Atlantique en 2022. Elle s'est déjà présentée à Miss Pays de la Loire l'an dernier, deuxième dauphine. Et donc, elle est revenue. Peut-être le fait d'y avoir beaucoup cru, dit-elle, à expliquer sa victoire hier. Elle est dans la vie éducatrice scolaire et accompagnante d'élèves en situation de handicap. L'Angevine Lise de Oliveira remporte la couronne de première dauphine et la deuxième, c'est la Mayonnaise Marine Jumelet.
0: Foot, troisième tour de la Coupe de France ce week-end.
1: On suit le FC Chaland et son équipe de N2 à Laval-Bourny, équipe de R3. Ce sera demain à 18h. Le duel FC Saint-Julien Véré, Pouzauges dimanche à 15h ou encore Carquefou Sablé sur Sarthe. Les écuries des Pays de Mont recevront les joueurs d'Angers Intrépide. Fontenay-le-Comte se déplace à Valette. Les Sables Vendée Football à Luçon, la Garnache à Lacé Chaplin.
0: Le club de taekwondo de la Garnache à 20 ans.
1: Et le fait dimanche à partir de 10h15 au complexe Terre de Sport à la Garnache. Donc plusieurs clubs sont invités le matin, dont des clubs de Toulouse. Au programme à 11h, démonstration et puis un repas à suivre. L'après-midi, stage proposé avec une légende vivante, Maître Lee Moon-ho, coréen 9e Dan. Il a 80 ans. Il a été l'entraîneur de la Corée, mais aussi de la France.
0: On voit la victoire de Paul Meillat dans The Ocean Race Atlantique.
1: Avec l'équipage United by the Ocean, son Imoca. À bord, on avait Mariana Lobato, Sarah Stone, Benjamin Ferré. Le Breton est arrivé hier à 15h39 à Lorient, parti New York il y a 7 jours, 23h39 minutes en mer. Donc. Et 3 autres bateaux ont suivi en moins de 30 minutes.
0: On y va pour la météo.
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0: Allez, des nuages bas ce matin, mais on voit que le soleil revient assez rapidement et c'est tant mieux. Du beau temps pour aujourd'hui, mais quand même un peu plus mitigé cet après-midi avec des passages nuageux. On verra quand même des températures osciller entre 23 et 25 degrés. Il fait super beau demain après-midi, 25-26 degrés, peut-être un peu plus nuageux, mais du soleil. Dimanche, 25 degrés, puis c'est l'été lundi et mardi où là on va peut-être...
1: Super, l'été indien.
0: Oui, exactement. Comme on l'aime, tout à fait. L'été de la Saint-Michel qui arrive bientôt aussi. Hein.
1: En plus, voilà, la Saint-Michel.
0: Saint-Michel,
1: on va retrouver.
0: La météo est belle.
1: C'est ça. N'importe quoi.
0: Bon, on vous retrouve tout à l'heure à 8h45.
1: On va appeler la présidente du Taekwondo de la Garnache, Susanna Gelbar Ramos, avant les 20 ans au complexe Terre de Sport dimanche.
0: C'est dans 10 minutes.
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0: Génial, Bruno Mars, On My Soul.
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0: Eh oui, c'est comme ça tous les matins. Arrive l'horoscope ou encore Carmel avec Sally. On va se souvenir évidemment de cette belle artiste. En attendant, on se prépare pour dimanche matin pour la nouvelle édition de la Marche solidaire avec le combat de Lulu. Direction les Halles de Beauvoir-sur-Mer dimanche matin. Comme on dit, bon pied bon oeil là du coup. Ah bah oui, ça là, il faut. On rappelle que l'association s'est donnée pour mission de soutenir la recherche scientifique. Elle travaille notamment avec deux laboratoires de recherche spécialisés auxquels elle reverse chaque année environ 20 000 euros hein, grâce aux différentes actions organisées tout au long de l'année. Des chercheurs d'ailleurs seront présents et vous expliqueront leur mission. Le combat de Lulu a participé récemment à la soupe des chefs organisée par le Lions Club, au vide-grenier de Fromentine et de Pornic ou encore la braderie de printemps de Chaland. Hein. L'association est également partenaire de plusieurs manifestations. Alors, trois circuits vous attendent dimanche matin. Vous choisissez hein, 5, 9 ou 12 kilomètres. Voilà, tout le monde est invité à partir de 8h30 pour des départs qui seront échelonnés. Donc, 8h30, les inscriptions 6, 10 et 13 euros sur place ou sur Hello Asso. Vous tapez le combat de Lulu et vous allez trouver facilement, évidemment, la possibilité de vous inscrire. Allez, voici l'horoscope comme promis. 8h39.
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0: Armel et Sally sur Nov.
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0: Allez, très bonne journée. 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Allez, 8h45, retour sur vos infos. Un grave accident d'autocar a fait plusieurs morts et des blessés hier dans l'est de la Suisse. Le car de tourisme transportait des passagers néerlandais circulés dans le canton des Grisons. La Banque Centrale Européenne a annoncé relever ses taux d'intérêt directeurs hier. L'inflation devrait ainsi être freinée, mais la croissance aussi, notamment en France. Basket, les Bleus arrivent en demi-finale de la Coupe du Monde Féminine, une première après leur belle victoire 90-61 sur la Chine. Elles joueront demain face à l'Allemagne qui a battu la Belgique, match à 16h30. Dans l'autre demi, à suivre États-Unis-Espagne. Et puis en foot, victoire de Lens sur la pelouse du Slavia Prague hier, 3-2 dans la première journée de Ligue des Champions. Allez, on en parle depuis ce matin. Le club de taekwondo de la Garnache fête ses 20 ans dimanche.
2: Une grande et belle fête sportive ce dimanche à la Garnache au complexe Terre de Sport. Le club donc fête 20 ans avec notamment une légende vivante qui va venir donner des cours, un stage en tout cas. On appelle la présidente. Bonjour Susanna Gelébar Ramos.
3: Oui, bonjour. Bonjour à Emmanuel, bonjour à tous.
2: Bienvenue sur Nov, déjà 20 ans pour ce club de référence qui a été créé par des passionnés. Et en 20 ans, vous avez connu des belles organisations, de beaux succès, dont un titre européen notamment.
3: Oui, tout à fait. Oui, 20 ans déjà, oui. Le club a été fondé par 4 familles passionnées. La création de l'association a donc eu lieu exactement il y a 20 ans, 6 septembre 2006. Elle a été donc créée par Virginie Ducoux, Yannick Coulombier et les familles Normand, Arc et Jolie. Ils voulaient pratiquer le taekwondo et transmettre leur passion, évidemment. Virginie Coulombier, notre première présidente, a été le flambeau sportif du club, 3 fois championne de France Master et championne d'Europe Master en 2019 à Turin. Le club a aussi formé un champion de France universitaire et de nombreux petits champions régionaux. 20 ans de belles histoires et de transmission.
2: 20 ans de belles histoires. Le club s'est relevé quand même d'un passage un peu difficile, faute de bénévoles, mais vous, avec des familles, vous avez retroussé vos manches.
3: Oui, comme beaucoup d'associations, nous avons traversé une période difficile sans bureau stable pour faire fonctionner le club. Heureusement, nous avons pu compter sur le soutien du club de Châlons et notamment d'Anthony Monardo, qui donnait des cours tous les jours de la semaine, que ce soit à Châlons ou à la Garnache, un engagement énorme, mais qui n'était pas tenable sur le long terme. Il nous fallait un bureau stable et des entraîneurs qui ne soient pas sursollicités, sachant qu'ils sont bénévoles. En août 2025, les parents ont décidé de ne pas laisser mourir 20 ans d'histoire et ont retroussé leurs manches. On a trouvé 2 super entraîneurs, Christophe Mouniz, qui a commencé en 99 à Châlons et est devenu arbitre national et instructeur fédéral depuis plus de 10 ans, et Dianis Petit, qui a commencé le taekwondo par hasard il y a 10 ans à Comequier et qui a tellement aimé qu'il a entraîné toute sa famille derrière lui. Aujourd'hui, il est instructeur fédéral et arbitre de ligue aussi. Et c'est la deuxième saison pour tous les deux et aussi pour Dianis, qui est aussi entraîneur à Comequier. Une belle histoire de transmission encore une fois.
2: Et Susanna, 20 ans ça se fête, vous le fêtez dimanche avec des clubs invités le matin, des démonstrations l'après-midi, le matin pardon, et l'après-midi un stage, je vais y arriver, avec une légende vivante, on peut le dire, c'est Lee Moon-ho, il est coréen, il est 9e dan, il a 80 ans, il a été l'entraîneur de l'équipe de Corée, il a été aussi l'entraîneur de l'équipe de France, et il vient pour un stage, c'est assez exceptionnel.
3: Oui, tout à fait, c'est exceptionnel. Donc le dimanche 13 septembre au complexe sportif, on vous accueillera tous à la Garnache dès 10h15. Nous sommes très touchés car 2 clubs vont venir aussi faire le déplacement spécialement de Toulouse, les Lézards Martiaux de la Saint-Léon et CTT d'Escalquins, c'est difficile à dire, avec 8 de leurs adhérents qui viennent assurer une démonstration de casse spectaculaire. Ça représente beaucoup d'heures de route, c'est un beau cadeau pour nos 20 ans. Et nous aurons donc aussi le privilège d'accueillir le grand maître Lee Moon-ho qui vient de Nantes, 9e dan, légende vivante du taekwondo et ancien entraîneur effectivement de l'équipe de France.
2: Merci beaucoup. Super. Merci beaucoup Susanna, c'est dimanche.
3: L'entrée est libre pour tous.
2: On peut venir assister à ces grands temps forts. Bon anniversaire à vous. Merci.
0: Merci également Emmanuel. On vous retrouvera avec Lyon Scooters Club ce midi.
2: Exactement,
0: à 12h35.
2: À 12h35, merci à vous.
0: Sur Nov, ma radio, voici Tamim Paladra.

0: featuring avec Jenny, t'as même pas là.
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0: Allez, on voit que le soleil commence à arriver. En effet, des nuages bas ce matin qui se dissipent pour ce matin. Temps mitigé quand même cet après-midi, on nous annonce des passages nuageux. Il fera 23 degrés sur les deux îles, 24 degrés sur la côte vendéenne et 25 degrés notamment dans les terres. Il fait beau hein, demain, vraiment beau temps. Hein. Demain après-midi, 25-26 degrés, peut-être un peu plus nuageux dimanche, mais très lumineux et 25 degrés quand même annoncé. Marée basse à 11h45 ce matin, joli coefficient de 98. On chante Adèle Castillon tout de suite avec un été avec toi, un over.
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0: Another avec Talk to You, un petit son à nous, ça, Nov, ma radio. Allez Clémence, pour vos infos, il est 9h, juste après on aura Rihanna ou encore This Is et Théodora avec Mélodrama, 9h.
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2: Bonjour à tous. 25 ans après les attentats du 11 septembre 2001, le monde se souvient toujours. Ce jour-là, deux avions ont percuté les tours jumelles du World Trade Center, un autre le Pentagone, enfin un quatrième s'est écrasé en Pennsylvanie avant d'atteindre la Maison Blanche. Aujourd'hui, une journée d'hommage est organisée à New York, à Ground Zero. De son côté, Donald Trump participera à une commémoration au Pentagone. 1,5 million de Français n'ont pas réclamé l'aide au carburant de 100 euros, un chiffre présenté ce matin sur TF1 par la porte-parole du gouvernement Maud Bréjon. Ce coup de pouce, on le rappelle, a été mis en place pour aider les travailleurs modestes face à la hausse des prix de l'essence. Quel avenir pour les salariés de Duralex? Les repreneurs ont jusqu'à aujourd'hui pour déposer leur dossier auprès du tribunal de commerce d'Orléans. Il y a 2 ans, les salariés ont repris la verrerie sous forme de scope, mais depuis, le directeur a été écarté et Duralex est de nouveau en redressement. 3 offres de reprise sont pour l'instant sur la table. Et les candidats au sénatorial, eux, peuvent présenter leur candidature jusqu'à 18h ce soir. 60 de départements sont concernés par le renouvellement de 178 sièges au Sénat. Une échéance particulièrement scrutée à 7 mois de la présidentielle. Le scrutin, c'est le 27 septembre prochain. L'automobiliste accusé d'avoir écrasé le cycliste Paul Varry sera bien jugé pour meurtre. Les faits, on le rappelle, s'étaient déroulés le 15 octobre 2024. Le conducteur du SUV aurait percuté volontairement la victime âgée de 27 ans. Sa défense assure qu'il n'a jamais eu l'intention de donner la mort. Près de 3 tonnes 9 de cocaïne saisie au port de Dunkerque cette semaine. C'est l'annonce hier du parquet national anti-criminalité organisée. Les 167 ballots étaient dissimulés dans les déchets de plastique. Une saisie estimée à près de 225 millions d'euros. Et puis les fans de Céline Dion sont attendus à Paris ce soir pour un karaoké géant. La ville de Paris va en effet célébrer en musique les 4 décennies de carrière de la diva québécoise à la veille de son premier concert dans la capitale. 2 sessions sont organisées à 16h et 19h, mais il ne reste des places que pour le premier créneau. Excellente matinée à tous.
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0: suite, une belle rencontre mélodrama sur Nov.
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0: 1984, hein, alors c'est le classique français de chez Classique. Hein. Christian Dingler qui monte les cookies Dingler, Strasbourgeois, 18 semaines au top 50. Et toute la France chante femme libérée. Là encore, hein, on chante. Hein. Allez, on l'écoute tout de suite.

Très femme libérée, des paroles écrites par Joël Kopf. Alors ça vous dit rien, et pourtant elle écrira pour aussi Zazie et puis Patricia Cass. Allez, David Guetta et Jello, c'est Save Me Tonight, on aura Feu Chatterton et allons voir, 9h13, bonne matinée sur Nov.

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0: Allez, c'est un gros week-end qui vous attend hein, en Nord-Ouest Vendée. Il y a beaucoup de manifestations et notamment dès demain, le Lyons Motors Club, hein, évidemment, qui revient avec ses belles mécaniques, auto, moto, au profit en plus d'actions solidaires. Alors, au programme, vous allez retrouver des expositions de véhicules vintage, supercars, animations, parades, rallye express ou encore concerts également à partir de 16h30. Plusieurs personnalités du monde automobile hein, seront aussi de la partie à l'image de Cyril Drevet, bien sûr qu'on connaît tous, un hein, présentateur de l'émission Turbo sur M6 ou encore GF et Gab, hein, plus connus puisque ce sont des youtubeurs sous le nom de l'atelier des Chevrons. Voilà, l'intégralité des bénéfices pour deux associations caritatives, à la fois les enfants papillons, hein, pour les enfants atteints d'une extrême fragilité de la peau, mais aussi le combat de Quentin pour aider trois jeunes touchés par le cancer. Alors ça commence dès demain après-midi à Chaland, évidemment, exposition de véhicules et animations, et puis aussi dimanche, hein, toute la journée, vous allez pouvoir vivre les expositions de véhicules, des animations, une grande parade de véhicules, des rallyes express également. Donc voilà, bon rendez-vous à ne pas louper. On en parle à 12h35 hein, sur Nov Ma Radio aujourd'hui dans les rendez-vous de midi. Les années vinyles avec Tom Jones qui arrive, Riviera et Julien Lib.
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0: Autrement, Julien Lib.
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0: D'ailleurs, il sort un nouveau single ce matin, ouais, avec un Italien qui plus est. Ça va pas mal du tout. Hein. À découvrir bientôt, évidemment, sur Nov, ma radio. On reparle cadeau. Et oui, on a un moment important ce soir à 16h45. Et puis aussi dès lundi, hein, hop là, direction voyage. On en reparle dans quelques instants, justement. Le bloc Nov avec Emmanuel, juste après Shakira. Juliette Armanet, le dernier jour du disco. Et le dernier, Ariana Grande.
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2: C'est le jour J pour la Dinguette et son premier festival ce 11 et 12 septembre dans un lieu d'exception, le Château de la Verrie à Chalons en extérieur. 20 artistes annoncés des années 80 à 2000, groupes, DJ, influenceurs et stars des réseaux sociaux. On retrouve par exemple le partenaire particulier Camini, Gilou et son petit accordéon, Passepartout, Morgan Makeup, un sosie de Johnny, demain la sosie de Beyoncé, Colonel Riel, Moussier Tombola, la chouchou synchro. La billetterie est ouverte sur Eloasso, on recherche la Dinguette. Ou sur place, vous aurez aussi une billetterie de dernière minute. On retrouve les 10 ans de la médiathèque de Soulon avec notamment ce soir à 18h30 Marie-France Desmarais, Marie-France Berthaud pour un apéro littéraire. Demain matin, atelier gourmand pour fabriquer un cupcake avec ma fabrique à sucre des 10 ans. Et puis deux spectacles dans l'après-midi, pop-up avec la compagnie Ilo 35 et son grand livre Totem. À 17h30, on sort de la médiathèque pour danser avec la compagnie La Routourne et sa guinguette des Loupiaux. Après, à 16h, un rendez-vous autour d'un verre et d'un gâteau d'anniversaire ouvert à tous. Nouvelle édition demain, la deuxième du Lyons Motors à Chalons. C'est tout le week-end avec le Lyons Club, évidemment, au profit d'associations, des bras, le combat de Quentin. Et une pariera aussi à la Gironde après ces incendies de l'été. Grand rassemblement auto, moto, solidaire, donc avec des véhicules, des personnalités, plein d'animation, de la musique. Le concert de la Rock School dans l'après-midi et puis le soir, les tributes à Téléphone, à CDC. Vous avez des billetteries sur Eloasso.
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0: sur Nove, ma radio, le dernier Ariana Grande. 9h42 minutes.
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0: 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Joie les natives qui arrivent. Somber, encore Belly Blanco. Et Stéphanie également pour France Travail.

0: monde a reconnu Somber, arrive Madonna, encore Gaëtan Roussel, le nouveau avec Amel Bent.
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0: Pour le moment, 9h51, direction France Travail Chalon, où nous attend Stéphanie. Bonjour Stéphanie.
2: Bonjour Arnaud et bonjour à tous.
0: Avec deux offres d'emploi notamment, et on recherche une ouvrière ou un ouvrier ostréicole pour la Couplace à Boin. C'est un CDD, 6 mois à plein temps.
2: Voilà, le poste est à pourvoir dès que possible et l'employeur précise qu'il faut avoir de bonnes conditions physiques hein, pour travailler à la fois en mer et en cabane. Donc c'est assez classique, hein, il faut à la fois naviguer avec le chaland ostréicole pour mettre en place et entretenir les poches, mais il y a également du travail en cabane, triage, calibrage, criblage. Donc les personnes qui sont intéressées peuvent postuler directement par mail auprès de Monsieur Bastard, la Couplace c'est indiqué, ou bien via l'espace candidat de France Travail. Et le lien est indiqué également.
0: Voilà, on a tout sur notre Facebook, bien évidemment. Deuxième offre pour ce matin, la recherche d'une coiffeuse ou d'un coiffeur pour le salon Franck Provost à Noirmoutier. C'est un CDI qui plus est à plein temps.
2: Voilà, donc le salon cherche quelqu'un avec un bon relationnel, qui est à l'écoute à la fois de la clientèle et qui a le sens du conseil. Une polyvalence et une première expérience seront aussi des atouts. Et le salon précise que des formations régulières sont proposées toute l'année, l'opportunité d'une belle évolution en interne, des primes variables également. Et il faut bien noter que le travail est sur 4 jours et que vous disposerez de 3 jours de repos, dont 2 consécutifs. Donc si vous correspondez et que vous êtes intéressé, n'hésitez pas à postuler par mail ou via votre espace candidat et vous retrouvez le détail sur la page Facebook de Nofma Radio.
0: Exactement, tout est dit. Merci Stéphanie, belle journée de travail puis bon week-end.
2: Merci, même chose à tous.
0: Au revoir. 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Bonne journée. Voilà, je suis heureux de vous réveiller depuis 6h ce matin. On va se reposer un petit peu ce week-end et puis mieux vous retrouver dès lundi matin à 6h hein, pour les matins Nov. Et en plus, on va vous appeler avec notre jeu et le clair voyage. Vous inscrivez hein, novmaradio.fr. Comme promis, Madonna, Sabrina Carpenter arrive. Et puis Thierry aussi hein, à partir de 10h. Allez, bon week-end à tous.
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0: C'est nouveau sur Nova à l'instant, le duo Gaëtan Roussel avec Amel Bent et ça s'appelle comme ça. Bonjour Youpi, c'est vendredi, belle journée, on a Daft Punk dans 2 minutes et Zazie avec Peu Importe sur Nova.
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2: Bonjour à tous, c'était il y a 25 ans, le 11 septembre 2001. Deux avions se sont écrasés sur le World Trade Center à New York lors d'un attentat terroriste qui fera près de 3000 morts. Et aujourd'hui, une journée d'hommage est organisée à New York à Ground Zero. De son côté, Donald Trump participera à une commémoration au Pentagone, également visée le même jour par un avion détourné par des membres d'Al-Qaïda. L'équation semble se compliquer pour Sébastien Lecornu en pleine préparation du budget 2027. Selon une information des Échos, le gouvernement va réviser à la baisse sa prévision de croissance pour la ramener à autour de 0,5% en 2026. Un ralentissement qui devrait davantage peser sur le déficit public. En attendant, un quart des Français se déclarent en situation de précarité. C'est ce que révèle le baromètre Ipsos pour le Secours populaire dévoilé hier. Ce chiffre est en hausse de 6 points en un an, en cause notamment la flambée des factures d'énergie. Le père de famille qui a menacé de mort une enseignante près de Toulouse a été condamné hier à 6 mois de prison ferme. À l'audience, le prévenu a présenté ses excuses. Les faits, on le rappelle, se sont déroulés vendredi 4 septembre dernier. Convoqué pour une punition infligée à son fils de 10 ans, il s'en était pris à une enseignante à l'extérieur de l'école. Il aurait menacé de décapitation. Un avis qui ne passe pas pour plusieurs ONG. L'Autorité européenne de sécurité des aliments assure que l'aspartame ne présente pas de risque avéré pour la santé. Il s'agit de cet additif alimentaire utilisé dans des aliments et boissons sans sucre. Mais pour Foodwatch, Yuka et la Ligue contre le cancer, l'avis publié hier est scandaleux. Elle souligne qu'en 2023, le Centre international de recherche sur le cancer de l'OMS a classé l'aspartame comme potentiellement cancérigène pour l'homme. Et puis en tennis, on connaît l'affiche de la finale dames de l'US Open. Ce sera donc un choc entre la numéro 1 mondiale, la Biélorusse Arina Sabalenka, et la numéro 2 mondiale, la Kazakh Elena Rybakina. Aujourd'hui, place aux demi-finales, messieurs. Le numéro 2 mondial, l'Allemand Alexander Zverev, affronte le Russe Karen Khachanov. Et puis un duel 100% américain opposera Ben Shelton à Frances Tiafoe. Excellente matinée à tous.
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0: importe, c'était Zazie sur Neuve.
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0: Ah bah c'est clair. Et en plus c'est la dernière de la semaine. Hein. On va vers le week-end. Journée ensoleillée, journée très très très agréable en ce vendredi. Nous sommes aujourd'hui le 11 septembre. Bah évidemment le soleil en plus agréable parce que vous êtes avec nous avec Neuve, ma radio. 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Bientôt Lewis Capaldi, on a Mickey à écouter et là tout de suite le joli souvenir du Top Tube.
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0: Exactement, c'est beau, c'est joli. Nous voici au tout début des années 80, 1982. On l'a déjà écouté dans le Top Tube, hein, avec ce groupe, ce trio anglais composé de Tony Imas, Simon Phillips et Jim Diamond. Le trio en question, c'est PIGD, les 3 lettres des fondateurs de ce groupe et notamment avec ce grand succès durant l'été 1980.

0: Top Tube en 1982, c'était l'été 82, avec PhD sur Nove, I Won't Let You Down.
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0: Les Wiz Capaldi, c'est ce qu'on écoute dans quelques instants. Et voici Mickey, avec sa pique un peu quand même sur Nove. Bon vendredi.

0: Rosté, Lewis Capaldi sur Neuve. On est vendredi, tout à l'heure à ne pas manquer. On va vous détailler le programme de cette belle manifestation qui arrive ce week-end. Demain, samedi, dimanche, musique, des expos. Il y a également de l'animation, un concert avec deux groupes sur scène. En tout cas, tribute de Téléphone et AC/DC avec la deuxième édition ce week-end à Chaland. Donc, deuxième du Lyons Motors Chaland. Tout à l'heure, le thème avec les invités donc d'Emmanuel pour en savoir plus à 12h35. Vincent Delerme en duo avec Voyou et cette très très belle reprise de France Gall, évidemment. C'est ce que vous allez écouter dans quelques minutes. C'est beau comme tout et auparavant, souvenir des années vinyles sur Neuve Ma Radio. C'est Blondie dans deux minutes, Heart of Glass.
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0: que c'est bien repris. C'était le duo Vincent Delerme et Voyou sur Neuve. Oui, en 87. Et pour rendre hommage, un très bel hommage, hein, Daniel Balavoine, Michel Berger compose ce titre, merveilleusement interprété par l'inoubliable France Gall. Et voilà, nouvelle version, bah, fallait y aller et c'est très bien. Voilà, c'est réussi. Vincent Delerme et Voyou. Alex Warren pour le retour des hits, c'est ce qu'on écoute très vite. Billy Crawford pour le souvenir. Tout à l'heure, le tout dernier, Angèle et Vanessa Paradis. Bah, c'est parfait. C'est le retour des hits, donc juste après les infos. Il y a plein de rendez-vous aujourd'hui, ce week-end dans le Nord-Ouest. Et on fait le point. Allons-y avec Emma, le Bloc Neuve.
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2: La Sous Tendance annonce la reprise de ses cours à Chaland dès lundi. Rock, danse de salon, danse latine, bachata, salsa, kizomba. Et avant ce lundi, deux stages proposés demain. Salle Lucie Aubrac, le matin, stage de West Coast Swing. Et l'après-midi, stage de danse irlandaise. Annoncée fin août, une soirée d'apéro-concert proposée par la municipalité de Châteauneuf a été reportée en raison de la météo. Et elle a lieu ce samedi. Le groupe de cumbia Clan C va assurer l'ambiance tout au long de la soirée avec des rythmes latinos, des initiations aux danses latines. On a des planches apéritives à réserver sur le site de la commune, sur ses réseaux sociaux ou directement sur place selon les stocks disponibles avec les producteurs de Châteauneuf. Est aussi annoncé un bar à huîtres et une buvette évidemment. Saint-Jean-de-Mont programme son forum des assos demain, rendez-vous de 10h à 17h30 au complexe sportif pour rencontrer plus de 70 assos locales dont 6 nouvelles autour du sport, de la culture, des loisirs, de la solidarité et de la citoyenneté. Animation, démonstration, découverte au programme. À Noirmoutier, l'espace Grain de Sel propose son Repair Café demain de 14h30 à 17h. Venez avec des petits objets à réparer ou un vélo, par exemple. À Beauvoir, l'assaut Horizon Subtil accueille des médiums, des énergéticiens. Prochain rendez-vous demain, salle de l'Ardoise Vert de 14h à 19h. L'entrée, c'est 14€, 8 pour les bénéficiaires du RSA. L'assaut annonce une conférence de François Algand, géobiologue, énergéticien, il vient de Machecoul, et il va définir ce qu'est un haut lieu énergétique et sacré. À suivre, une séance de médiumnité avec une jeune Nantaise, Joséphine M, avec photo.
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Vanessa Paradis sur Nov. 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Bientôt la nouveauté d'Angèle, ça s'appelle Une seule vie. L'album sort le 16 octobre et voici Dua Lipa sur Nov, ma radio. Bon vendredi.

0: Angèle, tout nouveau titre, c'était Une seule vie sur Nove. En ce vendredi, nous sommes le 11 septembre, évidemment. Les 25 ans déjà des attentats terribles du World Trade Center aux États-Unis. Donc, c'était le 11 septembre 2001. Au cinéma, ce jour-là, il y a 52 ans, le 11 septembre 1974, c'est la sortie d'un film absolument terrible, mais vraiment terrifiant. L'Exorciste, si vous ne l'avez jamais vu, vous regardez ça avant d'aller vous coucher, ça va le faire. Ouais. Non, pas vraiment. Et puis, l'album Starmania, évidemment, c'est culte, de Michel Berger et Luc Plamondon, sort il y a déjà 48 ans, c'était le 11 septembre 1978. D'ailleurs, on va écouter tout à l'heure un extrait dans le Top Tube de Starmania. D'ici là, Tove Lo et Stromae, avant les infos de 11h des fleurs, on a Alyosha Schneider ensemble et Stevie Wonder. Aujourd'hui, vendredi, ça y est, c'est parti, c'est l'ouverture de la billetterie pour aller voir le 15 octobre, bientôt le retour sur scène à Paris, à l'Arena de Stevie Wonder. Cool. Et puis, il annonce également un nouvel album pour l'année prochaine. On l'écoute très vite sur Nove.
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1: 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Dans deux minutes, Atomic Kitten avec Eternal Flame, la reprise des Bun Girls et Teddy Swims sur Nov.
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3: Bonjour à tous. L'année 2026 n'a pas épargné la France avec de multiples crises. Les mots ce matin du ministre de l'économie Roland Lescure. Il annonce ainsi une révision de la croissance. Elle devrait atteindre 0,5% cette année. À noter qu'hier, l'INSEE désormais a tablé sur une augmentation du PIB de seulement 0,4% contre 0,7% attendu jusqu'alors. Si ce chiffre se confirmait, il s'agirait de la plus faible croissance depuis 2012, hors période Covid. Et l'économie française décrocherait par rapport à ses voisins européens. Et va-t-on voir le retour des gilets jaunes? Des appels à manifester pour le 17 octobre se multiplient sur les réseaux sociaux. Des groupes s'organisent pour dénoncer la hausse des prix des carburants et le refus du gouvernement de baisser les taxes ou d'accorder des gestes fiscaux. En attendant, 1,5 million de Français n'ont pas réclamé l'aide au carburant de 100 euros. Un chiffre présenté ce matin sur TF1 par la porte-parole du gouvernement, Maud Bréjon. Ce coup de pouce, on le rappelle, a été mis en place pour aider les travailleurs modestes face à la hausse des prix de l'essence. 25 ans après les attentats du 11 septembre 2001, le monde se souvient toujours. Ce jour-là, deux avions ont percuté les tours jumelles du World Trade Center, un autre le Patagone. Enfin, un quatrième s'est écrasé en Pennsylvanie avant d'atteindre la Maison Blanche. Aujourd'hui, une journée d'hommage est organisée à New York, à Ground Zero. De son côté, Donald Trump participera à une commémoration au Patagone. 5 morts et 40 blessés, c'est le terrible bilan après cet accident en Suisse. Un car de tourisme transportant 45 touristes néerlandais a fait une violente sortie de route hier soir dans le canton des Grisons. Une enquête a été ouverte pour déterminer les circonstances exactes de ce drame. Retour en France et des refuges de la SPA saturent. Près de 10 000 animaux, principalement des chats et des chiens, ont été recueillis cet été dans les 64 lieux d'accueil de la Société protectrice des animaux, soit quasiment 21% de plus que l'année dernière. Et puis on termine avec du football. C'est le début ce soir de la 4e journée de Ligue 1. Rennes reçoit Marseille à 20h45. La suite ce week-end avec notamment demain Monaco, l'actuel leader qui se déplace à Strasbourg. Excellente fin de matinée à tous.
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0: Teddy Swim, ça surnove ma radio. Bientôt Big Flo et Oli, on a Freya Sky. Tout à l'heure, vous écouterez le tout dernier Mylène Farmer. Et oui, ça sort aujourd'hui, vendredi. Et là, tout de suite, le souvenir du Top Tube.
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0: On en a parlé tout à l'heure, vite fait, bien fait. Aujourd'hui, il y a déjà 48 ans, c'était le 11 septembre 1978, la sortie de cet album culte qui ne connaît pas évidemment ce célèbre opéra rock qui passe les années, mais alors d'une façon incroyable. Hein. Ça ne se démodera jamais, c'est clair. Starmania, l'album donc sort il y a 48 ans. Il y a eu pas mal de versions avec différentes équipes sur scène de Starmania. Mondialement connu, c'est clair, cet opéra donc rock signé Luc Plamondon et Michel Berger. Et puis la deuxième version, c'était en 88, notamment avec la regrettée Morane, qui a très bien repris l'un des classiques de Starmania. Voici Les Uns contre les Autres. Deuxième version, deuxième équipe et deuxième succès pour Starmania avec Morane. Les Uns contre les Autres. Top Tube maintenant sur Nova.

et cette version des Uns contre les Autres, le top tube. Et ouais, c'était la sortie il y a 48 ans, pardon, autant pour moi, de cet album mythique de Starmania, le 11 septembre 78. Love. Bon vendredi les cadeaux, le point c'est dans quelques minutes après Big Flo et Oli et Freya Sky sur Nov Radio.

0: Big Flo et Oli. C'était Picasso sur Nov. 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À très vite, côté musique, Christophe Willem, Seas et cette reprise de Disco Inferno et les années vinyles. C'est juste après la pause dans 2 minutes, Woman et John Lennon sur Neuf. À tout de suite.
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0: DJ producteur. Il y a une étude qui est sortie comme quoi les Français divorcent de moins en moins. Eh ouais, les couples donc de plus en plus stables. En tout cas, c'est une baisse des divorces en France de 20% en 10 ans. Ok, alors on a peut-être plus les moyens de divorcer. Ça, c'est une autre histoire. Hein. Bon, pas de divorce entre nous, vous restez, c'est bien, c'est parfait, c'est votre radio. Novma Radio, avec tout à l'heure, dans un petit quart d'heure, hein, ça sort aujourd'hui, le tout dernier Mylène Farmer. D'ici là, Charlotte Cardin, Ophélie Winter, sympa, le souvenir des années 90, Dieu m'a donné la foi. Et juste après les infos du bloc 9, c'est Disease, c'est le nouveau et c'est parfait ça. C'est Maniac sur 9. Bon vendredi.
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2: Au programme de ce bloc 9, demain rendez-vous au skatepark de Chaland pour une journée complète de 9h à 18h consacrée à une compétition de trottinette freestyle avec un rail contest avec 400 euros de cash prize, plein de lots, restauration sur place et des stands. Le festival Pourquoi pas de la balise en itinérance sur le pays de Saint-Gilles arrive à sa deuxième édition. Cela démarre ce week-end, samedi, dimanche à Givron avec le Cabaret Love, totalement décalé, paillettes, strass et chœur. Samedi et dimanche à midi et à 19h, les réservations sont conseillées. Ce sera aux ateliers municipaux. On aura plein de programmes sur différentes communes, dont mardi prochain à Bretignolles, histoire au coin du pneu, au parking du cinéma Le Fief. Et c'est dès 8 ans à 21h en extérieur. L'appel de l'école Notre-Dame de la Source organise son traditionnel vide-grenier, le grenier malin, dimanche, dans la zone de loisirs de l'Équaisière. Ce sera à la Garnache, bar et restauration sur place. On joue au loto dimanche, salle Louis-Claude Roux avec le Judo Club Chalandais. Et puis demain aura lieu la 13e édition de la Route des Pêcheries à la Barre de Mont. Dès 18h, on vient avec la commune et territoire imaginaire pour découvrir les pêcheries jusqu'à 20h. Le Martro G3. Il y aura aussi concerts, déambulation artistique et illumination annoncée un peu plus tard dans la soirée, hein, dès 21h. À 19h, de la musique avec Coconut. Et à 20h30, Cécile Lacharme et Juliette Divry avec leur violoncelle. Petite restauration sur place avec les gens du Bocage et du Marais. Et à 22h, feu d'artifice.
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Dieu m'a donné la foi, souvenir Ophélie Winter sur Nov. Et côté rendez-vous, c'est pour demain. Demain, samedi, c'est déjà la 13e édition de la route des pêcheries à la barre de Mont demain. Avec plein de rendez-vous, visite, découverte des pêcheries. Il y aura également la visite du Martre G3, des concerts, de l'animation. Et puis un feu d'artifice qui était prévu en juillet dernier, mais qui a été annulé suite à la canicule. Il sera bien tiré demain à 22h donc pour cette journée avec la route des pêcheries. Demain, donc à la barre de Mont, 13e édition. Bientôt les Funny and Cannibals. Et puis aujourd'hui, vendredi, c'est la sortie du tout dernier Mylène Farmer. Nouvel extrait de l'album qui sortira le 30 octobre. Le clip sera disponible à partir de midi. Donc là, dans quelques minutes, hein, je pense qu'il va y avoir du monde pour jeter un petit coup d'œil à ce tout nouveau clip. Et elle braque une banque apparemment, Mylène Farmer. Ah, on va voir tout ça. Voici des LOL et des quoi, c'est nouveau sur Nov.

0: Les Fanny and Cannibals dans les années 80 sur Neuve. 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Bientôt les infos, bientôt Jérémy Frérot, on a DJ Goja, Jason Derulo de Lumineurs et Julien Lib avec Otaï Dis-moi où sur Neuve.
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The Lumineurs, il y a quelques années sur Nov. Tous les jours ensemble, tous les jours, vos journées ainsi sont belles. 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

0: Jérémy Frérot. Il est midi, le point sur l'actu avant d'écouter Temper City, Slimane et les années 80 souvenirs avec In Excess.
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2: Bonjour à tous. Le ministre de l'économie revoit à la baisse les prévisions de croissance de la France. 0,5% pour 2026 et 1% pour 2027. Selon Roland Lescure, les incertitudes économiques n'ont jamais été aussi fortes dans le pays. La faute notamment au conflit au Moyen-Orient. Pour l'an prochain, le gouvernement table sur un retour plus ou moins à la normale de la circulation dans le détroit d'Ormuz. Roland Lescure souhaite que le prochain budget soit adopté le plus tôt possible. Alors que les prix de l'énergie s'envolent, l'appel de Fabien Roussel, le secrétaire national du Parti communiste et candidat à l'élection présidentielle, demande aux Français de se mobiliser sur les ronds-points et devant tous les lieux de pouvoir, à l'image de ce qui avait été fait lors du mouvement des Gilets jaunes. Il demande au gouvernement d'agir dans les jours qui viennent pour faire baisser la facture, avec notamment une diminution de la TVA. Une nouvelle étape dans l'affaire Delphine Jubilard. Une reconstitution du meurtre de l'infirmière sera organisée le 2 octobre dans le Tarn. Alors qu'il y a quelques semaines, Cédric Jubilard a reconnu avoir étranglé son épouse fin 2020. Cette nouvelle reconstitution à Cagnac-les-Mines doit permettre de vérifier la crédibilité de ses aveux. Le mari de la victime a été condamné à 30 ans de réclusion. Son procès en appel commencera fin avril. Une enquête ouverte à Dunkerque après la saisie de près de 4 tonnes de cocaïne au port. La drogue était dissimulée dans des déchets de plastique, valeur totale 225 millions d'euros. Le conteneur en provenance du Ghana était initialement à destination du port d'Anvers. Les commémorations du 11 septembre, 25 ans après les attentats qui ont coûté la vie à près de 3000 personnes, les anciens présidents américains Bill Clinton, George W. Bush, Barack Obama et Joe Biden sont attendus à New York, là où les tours jumelles se sont effondrées. Donald Trump, lui, participera à une cérémonie au Pentagone, également ciblée par un avion détourné par Al-Qaïda. Et puis le foot avec le début de la 4e journée de Ligue 1 ce soir. En ouverture, Rennes reçoit Marseille à 20h45. Parmi les autres affiches du week-end, Strasbourg-Monaco, Paris FC Lyon et Brest-PSG. Voilà pour l'info, excellent après-midi.
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0: la première fois.
1: Le tout dernier titre hit de Slimane sur Neuve. C'était à l'instant première fois. Tout à l'heure, les rendez-vous de midi, on va parler eh bien, de ce rendez-vous justement tout au long de ce week-end avec plein de rendez-vous, plein d'animations à Challans, deuxième édition, donc avec le Lyons Motors Challans. Tout à l'heure, le programme développé dans les rendez-vous de midi à 12h35. On a le tout dernier Vianney qui arrive, on a The Bossa et Temper City sur Neuve. C'est juste après la météo.
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1: Pour ce vendredi, avec comme les journées précédentes, toujours un peu de soleil, de temps en temps quelques passages nuageux. Le soleil sera également de la partie tout au long du week-end. Température stationnaire, ça va un petit peu grimper pour ce week-end. 22-23 annoncés aujourd'hui pour les maxi. Les horaires démarrés pour aujourd'hui avec une basse mer. Tout à l'heure, la basse mer, nous y sommes. C'était à 11h37. Et puis en fin d'après-midi, la haute mer. Prochaine haute mer tout à l'heure à 17h30.
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0: à sa pâte d'or et d'étain, le tout nouveau Vianney sur Neuve. L'info à suivre dans quelques minutes. D'ici là, le duo tout nouveau Yoas est avec Marine, Princesse K.O., Elliot et Desley Life sur Neuve.
1: 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Bon, maintenant je vous ai tout dit, il ne me reste plus qu'à replonger.
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0: Le duo Yo avec Marine, c'était Princesse K.O. On a dans quelques minutes Céline Dion, les rendez-vous de midi, il est 12h30, vous écoutez Neuve, voici les infos. Et c'est avec Emmanuel Achard, bonjour.
1: Bonjour Thierry, bonjour à toutes et à tous. Dans l'actualité, une info de West France. Pour la première fois, des cas humains d'infection par un virus dit du Nil occidental, le West Nile, ont été relevés à Nantes et à Angers, jusqu'à 5 personnes identifiées. Jusqu'à maintenant, ce virus transmis par les moustiques communs se limitait aux oiseaux, puis des chevaux et de premiers cas humains. L'Agence régionale de santé des Pays de la Loire le confirme et doit communiquer aujourd'hui. Dans 80% des cas d'infection est asymptomatique, dans environ 20%, fièvre, maux de tête, toux, douleurs dorsales, musculaires ou autres symptômes peuvent apparaître. Des complications touchent 1% des cas.
0: Grave accident à Châteauneuf hier soir.
1: Les secours sont intervenus peu avant 18h30 après un choc entre une voiture et un vélo. Avec ce jeune garçon de 14 ans retrouvé inconscient, pris en charge par les secours en urgence absolue, il a été héliporté par Hélice-Mur 44 sur le service pédiatrique du CHU de Nantes. La route de la forêt où a lieu l'accident a été totalement coupée dans les deux sens le temps de l'intervention.
0: Arroser un procès attendu l'an prochain.
1: Et la date vient d'être dévoilée le 17 février 2027, date annoncée d'un jugement dans l'affaire du suicide du maire Hervé Naud en février 2022 au sein de l'hôtel de ville de Rezé. Un homme de 60 ans soupçonné d'être l'auteur de courriers malveillants adressés à l'élu avant son décès répondra donc de harcèlement devant le tribunal correctionnel de Nantes.
0: Retrouvez nos reportages et interviews en ligne.
1: Oui, ce matin, le sujet de Baptiste Pinson sur la venue hier de la présidente des Pays de la Loire, Christelle Morançais, dans 7 sites du nord-ouest Vendée, dont France Nessin à Bouin. La journée baptisée Christelle Morançais à votre rencontre s'est achevée à Châlons hier soir par une traditionnelle soirée débat et interview aussi de la présidente du club de taekwondo de la Garnache qui fête ses 20 ans. Le club au complexe Terre de Sport dimanche, au programme dès le matin des démonstrations et dans l'après-midi des stages avec une légende, Maître Lee Moon-ho, coréen, 9e Dan. Il a été l'entraîneur de l'équipe de Corée mais aussi de l'équipe de France dans les années 80. Il a aujourd'hui 80 ans. On peut venir regarder en accès libre.
0: Une Nantaise couronnée Miss Pays de la Loire.
1: Elle s'appelle Maëlle Amont, elle représentera la région dans le concours de Miss France le 12 décembre prochain. Elle a été élue hier soir à Valette devant 500 spectateurs et spectatrices, un sale comble. Elle a 23 ans, Maëlle, originaire des Sorinières, elle vit à Nantes. Elle est par ailleurs éducatrice scolaire et accompagnante d'élèves en situation de handicap.
0: Et du sport du foot, troisième tour de la Coupe de France ce week-end. Et
1: on va suivre demain à 18h le FC Chalands qui joue avec son équipe de N2 à Laval-Bourny, équipe de R3, également duel Saint-Julien-Véret Pouzauges dimanche à 15h, Carquefou-Sablé-sur-Sarthe. Les écureuils des Pays-de-Mont recevront les joueurs d'Angers Intrépide. On va aussi suivre Fontenay-le-Comte qui se déplace à Valette, les Sables Vendée Football à Luçon et la Garnache à la C-Chaplin.
0: Et dans le reste de l'actualité.
1: Des cérémonies du souvenir aujourd'hui après les attentats du 11 septembre, il y a 25 ans à New York avec le maire Zoran Mamdani, participe le vice-président Jed Evans, 4 anciens chefs d'État, le démocrate Joe Biden, Barack Obama et Bill Clinton, ainsi que le républicain George W. Bush qui présidait le pays le 11 septembre 2001, le jour où près de 3000 personnes ont été tuées. Donald Trump a choisi lui de rester à Washington pour une cérémonie au Pentagone où un avion s'est aussi écrasé. La start-up américaine Anthropic publie un rapport dans lequel elle détaille des détournements de ses outils d'intelligence artificielle dans plusieurs pays, Chine, Iran, dans l'Afrique de l'Ouest aussi. Ils ont depuis été neutralisés, des dissidents et minorités auraient été visés et même un objectif démontré, la conception d'armes biologiques. Enfin, on connaît les 5 films français présélectionnés pour représenter la France aux Oscars. Il s'agit de La Bataille de Gaulle, L'Âge de Fer, première partie du film sur le général, évidemment, Le Corset, film d'animation, La Gradiva, Grand Prix de la Semaine de la Critique à Cannes de Marine Atlan, L'Inconnu d'Arthur Harari et Minotaure, un film d'un réalisateur russe mais produit par des Français, Grand Prix au Festival de Cannes, le tout annoncé aujourd'hui par le Centre National du Cinéma, le CNC.
0: Merci, tout de suite le rappel de la météo sur Neuve.
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0: Toujours et encore des passages nuageux, un petit peu de soleil, un soleil qui sera présent dans l'ensemble ce week-end, va être plutôt agréable malgré de temps en temps des passages nuageux. Les températures 22-23, ça va un petit peu grimper. On annonce notamment pour dimanche 25 degrés, un temps idéal pour une belle manifestation, notamment ce week-end.
1: Mais exactement, on va aller à Chalons, au Lyons Motors, on va découvrir plein de voitures, pourquoi pas des balades, de la musique, des personnalités. On en parle avec le Lyons Club Chalons, Sable et Marais.
0: C'est dans 3 minutes et c'est juste après le retour de Céline Dion. Voici son tout nouveau titre. C'est demain, samedi.
1: On est tous au courant.
0: Ah, bah oui, celui qui ou celle qui n'est pas au courant, je sais pas, vous venez d'une autre planète.
1: Voilà, c'est pas possible. Ça. On ne parle que d'elle et pour cause.
0: Bonjour, pardon, merci. Avant les rendez-vous de midi, Céline Dion sur Neuve.

0: Dion sur Nove à 12h38, les rendez-vous de midi avec vous, Emmanuel, votre invité aujourd'hui, Pascal Glardon.
1: Oui, on va parler de Lyons Motors, deuxième édition, tout ce week-end à Chalon. Après une première édition de référence l'an dernier, aux commandes, le Lyons Club Chalon Sable et Marais, avec une visée solidaire évidemment, et on en parle avec le vice-président du club. Bonjour Pascal Glardon.
2: Bonjour, bonjour à vous, bonjour Emmanuel, merci de m'avoir invité.
1: Et merci de venir en plein montage de ce grand week-end. Donc là, on a les mains dans le cambouis presque.
2: On a un peu déjà les mains dans le cambouis. On vit cet événement déjà depuis plusieurs mois pour le préparer, pour faire en sorte que on puisse réjouir tout le plus grand nombre de public. Et puis on est fin prêt. On est déjà les voitures déjà commencent à arriver.
1: Et quelles voitures ?
2: Oui, on a déjà un bal de Ferrari qui est arrivé là ce matin.
1: Donc si on passe près du Grand Palais, on peut les voir là sur le parking.
2: Ouais.
1: Alors on va rappeler de quoi il s'agit. On vous retrouve le Lyons Club Chalon Sable et Marais, archi impliqué, enthousiaste, avec des bénévoles cet événement qui va réunir des passionnés et puis aussi beaucoup de solidarité. Ça fait partie de toutes ces valeurs.
2: Oui, la solidarité, c'est la solidarité, la générosité, c'est ce qui sont les deux mots qui nous reviennent, puisque en fait, on a souhaité faire ça pour des causes. On parlera tout à l'heure. Et ça commence déjà, la générosité, par tous les bénévoles qui nous rejoignent. On est plus de 50 personnes pour pouvoir mener à bien cet événement. Et puis la générosité avec la foire des minés, ces gens qui nous permettent aussi de bénéficier de l'infrastructure actuelle, sans qui ce serait beaucoup plus compliqué. Donc on vit déjà cet événement depuis un certain temps grâce à toutes ces personnes.
1: Ça fait des mois que vous le préparez. Alors un mot quand même sur l'engagement du Lyons Club tout au long de l'année. Qui sont les membres sur le secteur du Nord-Ouest Vendée?
2: Alors ce qu'on a voulu à Chalon, lorsqu'on a récupéré le club, lorsqu'on l'a créé en fait en quelque sorte à nouveau il y a 3 ans, c'est entre guillemets bousculer les codes, c'est-à-dire que tout le monde est bienvenu en fait au Lyons Club. À partir du moment où on partage ces valeurs de solidarité, de générosité, de respect, on a un club aujourd'hui qui est constitué d'une vingtaine de personnes avec la mixité tant hommes-femmes que dans les âges également, puisque notre plus jeune membre il a 24 ans.
1: D'accord. Ouais.
2: Le plus ancien il est, je crois, pas encore à 77 ans, il peut lire encore Tintin.
1: Ça va. Mais c'est important, vous insistez là-dessus. Pour vous, on a une image un peu poussiéreuse peut-être.
2: On insiste là-dessus parce qu'effectivement le Lyons Club c'est une institution qui date de 1957 de mémoire, c'est l'inventeur de la canne blanche, il y a beaucoup de gens qui ne savent pas, pour les personnes aveugles, malvoyantes. Et donc en fait, nous ce qu'on souhaite c'est ouvrir au plus grand nombre de personnes, quels que soient les horizons, quels que soient parce que en fait, la générosité pour nous, c'est accessible, c'est tout le monde qui doit pouvoir y participer. Et tout le monde est bienvenu chez nous à Chalon.
1: Et dans l'année, vous avez donc des projets toujours en termes de solidarité, à objectif solidaire.
2: Oui, l'objectif du Lyons Club à Chalon, c'est de créer des événements pour rassembler du monde afin de collecter des fonds pour satisfaire des causes. Voilà, donc on a ponctuellement, ça commence à être un rituel, la soupe des chefs. On a bientôt au mois de novembre le salon Vin et Saveurs, salle Louis Claudroux. On a cet événement, Lyons Motors, qui devient aussi vraiment l'événement clé pour nous également. Et puis on est chaque année aussi à la galerie de chez Leclerc pour proposer des tests gratuits de dépistage du diabète, par exemple. Voilà, pour ce qui est des principales actions en fait.
1: Mais elles sont importantes évidemment et ce sont des belles vitrines effectivement. La première édition du Lyons Motor, c'était l'an dernier. Vous étiez venu en parler d'ailleurs, elle vous a bluffé. Vous n'imaginiez pas autant de monde, plus de 7000 visiteurs.
2: Incroyable, incroyable. J'avais déjà eu écho lorsque je faisais quelques déplacements en Ukraine de ce que peut être la mobilisation ici des Chalandais. Et là, ça a été encore une fois incroyable puisqu'on attendait à peu près 3000 personnes. On en a eu 7000. Et malgré le temps.
1: Oui, en plus, l'an dernier.
2: Parce que le temps était quand même pas si.
1: Rappelez-nous, quel temps
2: c'était pluvieux. Les motos avaient fait demi-tour. Donc voilà.
1: Et là, ce week-end, pas de mauvais temps.
2: Alors, c'est pour ça que là, on est ravis, parce que alors là, on a écouté la météo avec Thierry, c'est extraordinaire, là, on a une fenêtre fabuleuse.
1: Mais donc, vous avez reçu plus de double, donc c'est sans hésiter que vous vous êtes dit, on va remettre le couvert, deuxième édition cette année, et vous la préparez, on l'a dit, depuis des mois, avec encore davantage d'ambition, justement, parce que ça a tellement bien marché l'an passé.
2: Oui, alors ce qui peut être paradoxal, c'est que lorsque j'expliquais notamment à ma compagne qu'on allait faire contraignant, bah, parce que c'est beaucoup d'énergie. Quand je lui ai dit que malgré tout on allait faire plus grand,
1: il y avait quelque chose qui n'allait pas dans cette, dans cette phrase.
2: Mais en fait, c'est parce que, comme on l'a dit, grâce aux bénévoles, grâce à tous les gens qui nous entourent, on peut se permettre de faire plus grand, mais avec une logistique un petit peu plus simple, dans la mesure où cette année on aura des food trucks par exemple pour la partie alimentation.
1: D'accord.
2: Tout ça. Donc on a allégé un peu la partie logistique pour pouvoir faire plus grand, et plus grand parce que cette année, donc, bah, par conséquent, on a mis une scène, la grosse scène de la fête de la musique, hein, qui est installée là ce matin, qui va nous permettre de proposer aux gens donc des concerts. Voilà. Ça, c'est quelque chose qu'on n'avait pas fait l'année dernière.
1: Ouais,
2: on a appris de l'année dernière parce que l'acoustique dans le hall n'était pas très bien. Et on s'est dit, bah, la musique, il faut qu'on la mette à l'extérieur.
1: Ouais.
2: Et c'est pour ça qu'on a fait cette
1: grande scène.
2: Et puis, quitte à le faire, bah, on a prévu donc, des groupes assez symboliques.
1: Mais ça va être très, très rock. On va en parler des super tributes, des hommages. Alors, c'est quoi le Lyons Motors? Déjà, c'est un grand rendez-vous pour les passionnés de mécanique, auto, moto aussi, et pas que, avec une exposition de véhicules pour certains rares, pour certains originaux.
2: Des véhicules, il y a même des exemplaires uniques en France qui vont nous être proposés, pas seulement par ceux même qui viennent exposer à l'entrée, à l'intérieur du Grand Palais, celles et ceux aussi qui ont vu les affiches et puis qui spontanément nous ont dit, bah, moi je réserve une place sur le parking, je viens montrer mon véhicule.
1: Pour donner un exemple, quelques exemples de véhicules rares.
2: J'ai une Dame Val de 71, c'est ça, il faut connaître.
1: Il y a
2: des choses très très particulières aussi en moto. J'ai une moto là qui vient, qui est des années 1920, qui est une des premières motos de la gendarmerie, voilà, avec un moteur Zundapp dessus. C'est assez assez atypique, assez singulier,
1: exceptionnel.
2: Il y a des choses, les gens, en fait, c'est ça qui est incroyable, c'est que les gens sortent leur véhicule prestigieux, auto, moto, pour venir justement partager l'événement avec nous. C'est ça aussi la générosité, c'est extraordinaire.
1: Donc vous avez des collectionneurs, des clubs évidemment.
2: Oui, cette année on a voulu en fait absolument mettre en lumière le patrimoine auto qu'il y a ici en Vendée, qui est fabuleux. Et donc il y a énormément de clubs moto, clubs auto, trike aussi. Et en fait, on a voulu offrir l'emplacement du Grand Palais pour que chacun viennent exposer, viennent avec ses plus belles voitures, ses plus belles motos, etc., pour tout simplement se faire connaître auprès du grand public. C'est ce qui va permettre, j'imagine, déjà à certains de se dire, j'aimerais bien m'acheter un petit véhicule pour participer aux événements que font, parce que les clubs auto, les clubs moto, faut savoir que au-delà d'être en possession d'un véhicule, ce sont des gens aussi qui organisent eux-mêmes au fil des ans tout un tas de manifestations au bénéfice aussi souvent de causes.
1: Oui.
2: Et c'est ça qu'on a voulu aussi quelque part mettre en lumière, pour aussi les remercier de ce qu'ils font aussi chacun de ces clubs tout au long de l'année.
1: Et il y aura des exposants professionnels aussi.
2: Oui, il va y avoir des gens qui font de la gravure, des gens qui travaillent le cuir, des gens qui travaillent la mécanique. Il y a une grande richesse au niveau des exposants, tant au niveau des artisans qu'au niveau des clubs, qu'au niveau des que les professionnels également. Les gens qui viennent là, vraiment, ils vont, comme un peu l'année dernière, on a mixé, ils vont vraiment revenir avec plein de belles images.
1: Et on pourra donc se balader sur certaines motos, dans certaines voitures.
2: C'est pareil, et là, ça aussi, c'est Emmanuel, la générosité, parce que les gens, non seulement viennent avec leurs beaux véhicules, mais en plus, pour participer à l'événement, en fait, ce qu'ils proposent, c'est d'emmener les visiteurs, en fait, faire une petite balade dans Chalon.
1: D'accord.
2: Voilà.
1: Donc ça, on le verra demain, en fait, et dimanche sur place.
2: Tout à fait.
1: Ouais.
2: C'est en fait, déjà cet après-midi. Oui, pardon, je m'imagine, moi, déjà sur l'événement, là.
1: Oui, c'est demain.
2: Mais oui, dès demain à 14h, en fait, les gens pourront effectivement prendre un ticket pour aller faire une balade dans un des véhicules emblématiques qui sera présent. Et puis de dire que chaque personne qui prend un ticket pour aller faire une balade revient, son ticket sera éligible pour donc du coup la tombola.
1: Voilà, au profit justement des associations dont on va parler. Elles sont importantes, hein, des Bras, le Combat de Quentin, mais également les Sinistrés de Gironde. Juste un mot aussi quand même, vous avez des personnalités qui viennent. On va en parler dans 3 minutes après une petite pause musicale. Anthony Beltoise, JF et Gab. On va retrouver de la musique. Et alors, on a parlé de ces groupes emblématiques, tribute à ACDC, à Téléphone aussi.
0: Ah oui, et on va écouter un classique de Téléphone.
1: Ah bah, allons-y.
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2: 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Et à Saint-Jean-de-Mont, problème de sécurité, des habitants n'ont plus accès à leur balcon vu mer.
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2: Et il est temps de retrouver les rendez-vous de midi jusqu'à 13h en direct sur 9. Votre invité aujourd'hui, Emmanuel, c'est Pascal Glardon.
4: Vice-président du Lions Club Chaland Sable et Marais qui prépare pour tout le week-end au Grand Palais et en extérieur du Grand Palais à Chaland, le Lions Motors. Ça va être très vivant, on aura beaucoup d'expositions de véhicules. On rappelle que c'est solidaire, 100% des bénéfices reversés au profit. Alors déjà, de deux associations, Debra et le Combat de Quentin qu'on connaît bien sur 9 aussi.
5: Oui, tout à fait, le Combat de Quentin qui est une cause locale. Voilà, beaucoup de gens effectivement malheureusement connaissent Quentin qui est parti trop tôt d'un cancer, et donc en fait le Combat de Quentin c'est donc le cancer des ados des 15-25 ans avec Virginie à la tête de cette association qui propose des kits en fait que l'on va essayer d'acheter pour le plus grand nombre et dès que pour en fait apporter un petit peu plus de confort, on va dire ça comme ça, aux ados qui sont atteints du cancer hospitalisés. Voilà.
4: Debra, ça concerne aussi des jeunes malades.
5: Debra, c'est assez impressionnant. C'est imaginer être brûlé en permanence au troisième degré sur tout le corps, hein, que ce soit intérieur, je veux dire même, c'est assez émouvant d'en parler parce que quand j'ai encore les images en tête et ces enfants qui ont la peau fragile comme un papillon. C'est pour ça qu'on les appelle les enfants papillons.
4: Papillons, ouais. Oui, voilà. Donc l'association, et puis vous avez ajouté cet été des dons pour les sinistrés des incendies de Gironde.
5: Oui, le principe du 11 Club, en fait, c'est d'essayer d'être actif aussi sur des causes, qu'elles soient locales ou même nationales, lorsqu'il y a comme ça des sinistres. Et là, c'est le club, le 11 Club national et international qui se mobilise pour récolter des fonds afin de pouvoir du coup aider.
4: Les sinistrés, ils sont nombreux.
5: Et on va le faire pour les sinistrés en Gironde. Ouais,
4: donc on aura des bénéfices par rapport aux entrées, par rapport évidemment à ces tombeaux-là, et puis des personnes présente, hein. Vous avez invité, ils viennent, Anthony Beltoise, GF et Gab de l'atelier des Chevrons. Alors pour certains qui ne connaissent pas, ce sont évidemment des éminents.
5: ils sont incroyables. Bon, Anthony Beltoise, pour les passionnés d'auto, on connaît son parcours incroyable. On est très très fiers de pouvoir l'accueillir. C'est quelqu'un qui a un agenda hyper chargé, qui nous fait le plaisir d'être là avec nous pendant sur ces deux jours. Et puis GF et Gab, qui sont des personnages emblématiques. Tant professionnel que marrant, très humain, avec qui on va bien rigoler. C'est un cocktail qui va être vraiment fabuleux, les gens vont être assez surpris.
4: Ouais. Et c'est grâce à eux qu'on pourra voir ce week-end la déesse du général de Gaulle. Alors après un été qui était marqué par le succès du film La Bataille de Gaulle, je pense qu'il y a plein de gens qui vont venir pour la regarder.
5: C'est clair. Alors c'est la déesse personnelle, hein, du général de Gaulle. Et voilà, ils l'ont restaurée au fruit de beaucoup d'efforts. Et donc elle sera là. On a cette chance de la voir puisque elle devait pas être là, hein, puisque elle doit être en partance pour l'Elysée afin d'être répertoriée monument historique. C'est vraiment inédit qu'on ait
4: cette l'Elysée qui vient la chercher,
5: oui,
4: à Chaland.
5: Oui, c'est les membres de l'Elysée qui viennent la récupérer. On va avoir aussi le propriétaire Christophe, donc qui sera là avec
4: de
5: nous
4: la déesse.
5: Pour nous raconter l'histoire également, parce que l'histoire elle est fabuleuse. On n'a pas le temps là, mais en fait ça part d'une vente aux enchères et vous venez et puis on vous expliquera la suite.
4: Elle a été effectivement restaurée par Jeff et oui. Gab en prime. Les temps forts, ces concerts justement que vous avez ajoutés, on va retrouver déjà dans l'après-midi la Rock School à 16h30 demain.
5: Oui. Oui, tout à fait. Ça commence par Rock School, qui sont, on peut le dire, nos habitués. En fait, ça nous tient à cœur aussi d'offrir la première scène à celles et ceux qui ont décidé, de donner du temps pour la musique. La Rock School, le Roxy à Saint-Gilles, c'est une institution pour nous et c'est notre façon aussi de pouvoir les aider et les mettre en lumière.
4: Et puis en soirée, on a deux groupes emblématiques qui vont être chantés. Hein. Téléphone à 18h30, à 20h30 c'est AC/DC et c'est ici avec Phonétique et Dirty Rosie. Alors vous êtes, on voit pas moi avec la casquette AC/DC, oui. Le t-shirt Ramones. Oui. On sent le fan de rock quand même.
5: Hein. On est très rock au Lyon. c'est la nouvelle image aussi.
4: Mais oui aussi. Mais voilà, ça va être deux grands temps forts parce qu'on a écouté la Téléphone, on connaît tous et ça va être que des tubes.
5: Ouais, heureusement qu'on a pas coupé les micros, on chantait tout le long. Mais non, Téléphone c'est extraordinaire, ça parle à beaucoup de génération. Et puis AC/DC, Dirty Rosie, ils sont fabuleux. On les a vus sur quelques événements, notamment au Ferrailleur à Nantes pour ma part. Et j'ai été complètement séduit. C'est toute la période Bon Scott pour
4: d'accord,
5: les connaisseurs.
4: Ouais.
5: Donc il faut vraiment pas louper ça. Ils font le show, c'est extraordinaire.
4: C'est demain. Alors on peut encore réserver pour ces concerts?
5: Oui.
4: Ou pas?
5: Oui. Alors vous pouvez réserver, bien évidemment. Comme ça, vous gagnerez du temps. Vous ferez pas la file d'attente. Et sinon, vous venez comme ça, spontanément. Il y a encore de la place. On est sur une jauge à 2500. On a plus de la moitié, mais vous pouvez venir comme ça sans problème. On vous accueillera.
4: Voilà. Et c'est évidemment payant, mais c'est important parce que c'est pour vos assos, pour vos sinistrés aussi, donc c'est hyper important.
5: Bien sûr, en fait, chaque personne qui vient au Lyons Motors, en fait, fait une action solidaire, au-delà du plaisir qu'ils vont avoir de participer à cet événement. On a fait en sorte de réserver un tas de surprises aux gens qui vont venir nous voir. On a plus de 30, au-delà de la tombola, on a plus de 30 salauds à faire gagner avec des choses extraordinaires. Je pense à ça, volant mon golfière, soit l'élastique, stagent à l'assaut. Les gens vont être ravis.
4: Et je l'ai pas dit, demain après ACDC, après Téléphone, on a un DJ qui sera présent jusqu'au bout de la nuit, je pense.
5: Oui, avec Gaël de l'Albanera que beaucoup de gens connaissent.
4: Voilà.
5: Ici.
4: Et grande parade de véhicules pour les matinaux dimanche matin.
5: Eh oui, grande parade qui démarre à 10h demain matin. Voilà. Dimanche matin.
4: Ouais,
5: vous voyez, je veux absolument que ce soit aujourd'hui déjà.
4: Il y a tellement de choses.
5: C'est dimanche matin. Et là, on aura des véhicules par centaines. Hein. Ça va être extraordinaire. Avec, donc, du coup, des surprises, je vous dirais.
4: On va commencer déjà.
5: On va faire un petit peu d'histoire et on commencera par le véhicule des Brigades du Tigre avec notre ami Valentin. Allez, c'est un petit. Je vous donne un petit scoop.
4: Voilà, c'est énorme ce qui est en train de se préparer, j'ai l'impression, ce week-end.
5: Hein. C'est fantastique. C'est que des surprise et tout ce qu'on vous propose, c'est des gens qui viennent spontanément aussi nous alimenter en proposant des choses nouvelles, etc. Et nous, comme on est les grands enfants, on prend tout ce qui vient pour pouvoir faire plaisir au plus grand nombre.
4: Voilà. Bravo Pascal, bravo d'avance, on sent que ça va être un grand week-end à Chalands et ça se passe donc avec le Lyons Club. Merci beaucoup.
5: Merci à vous de nous avoir reçus, merci vous aussi, le week-end sera très très beau.
4: Avec plaisir.
2: Ah ouais, génial le week-end. Merci Pascal. Et puis l'émission, évidemment, pour celles et ceux qui arrivent en cours de
4: route.
2: Dans
4: 3 minutes en ligne.
2: Voilà, vous allez pouvoir écouter tout ça, évidemment, tranquillement sur notre site et l'appli Neuve. Bon week-end à tous. Rendez-vous avec d'autres invités, d'autres thèmes, évidemment, après le week-end lundi, 12h35. Je ne vous demande pas le programme de lundi.
4: J'ai noté les 10 ans de la médiathèque La Boussole. Après, Soulan, c'est celle de la Barre de Mont, la médiathèque qui prépare 3 semaines d'animation.
2: Ok, ça c'est pour lundi à 12h35. La playlist de l'après-midi dans 2 minutes. Offenbach, Alan Vélé, ses nouveaux, Mylène Farmer et Fleetwood Mac sur Neuve.
6: 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Bonjour à tous. Les prévisions de croissance réduites selon le ministre de l'économie Roland Lescure. La croissance ne dépassera pas 0,5% cette année et atteindra 1% en 2027. Il estime que les incertitudes économiques n'ont aujourd'hui jamais été aussi fortes au niveau international et national. Il prévient la crise des carburants est loin d'être terminée. La mobilisation des buralistes dans l'Eure réunie à Vernon, fief du Premier ministre Sébastien Lecornu, pour dénoncer la hausse du prix des cigarettes. Ils déplorent un véritable ras-le-bol fiscal qui menace leur modèle économique. Les buralistes réclament le gel de la fiscalité du tabac et la fin de l'indexation automatique du prix des cigarettes sur l'inflation. La mort du tatoueur d'Arras qui a été jugé cette semaine pour viol et agression sexuelle après une tentative de suicide au centre pénitentiaire de Longueness. Hospitalisé dans un état grave, il n'a pas pu être sauvé. Il passait devant la justice pour des accusations de viol et d'agression sexuelle sur 16 clients. Le verdict était attendu aujourd'hui. Une nouvelle loi pour protéger les enfants sur les réseaux sociaux. Elle est signée du gouverneur de Californie. Le texte interdit notamment aux plateformes de proposer des fonctionnalités addictives aux utilisateurs de moins de 16 ans. Selon le gouverneur, les jeunes doivent grandir dans un monde où la technologie favorise leur bien-être plutôt que d'exploiter leur vulnérabilité. 25 ans après les attentats du 11 septembre, nouvelle journée de commémoration à New York. La ville rend hommage aux près de 3000 victimes des attaques d'Al-Qaïda. Les anciens présidents Bill Clinton, George W. Bush, Barack Obama et Joe Biden sont attendus à New York, là où les tours jumelles se sont effondrées. Donald Trump, lui, participera à une cérémonie au Pentagone, également ciblée par un avion détourné. Et puis en tennis, place aujourd'hui aux demi-finales hommes à l'US Open. Au programme, le numéro 2 mondial, l'Allemand Alexander Zverev affronte le Russe Karen Khachanov, mais aussi un duel entre deux Américains, Ben Shelton face à Francis Tiafoe. Quant à la finale dame, elle opposera demain la numéro 1 mondiale, la Biélorusse Arina Sabalenka, à sa dauphine au classement, la Kazakh Elena Rybakina. Voilà pour l'info, excellente journée.
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1: Bonjour à tous. Alors que les prix de l'énergie s'envolent, l'appel de Fabien Roussel, le secrétaire national du Parti communiste et candidat à l'élection présidentielle, demande aux Français de se mobiliser sur les ronds-points et devant tous les lieux de pouvoir. À l'image de ce qui avait été fait lors du mouvement des Gilets jaunes, il demande au gouvernement d'agir dans les jours qui viennent pour faire baisser la facture de l'énergie, avec notamment une diminution de la TVA. Pendant ce temps, le ministre de l'économie revoit à la baisse les prévisions de croissance de la France, 0,5% pour 2026 et 1% pour 2027. Selon Roland Lescure, les incertitudes économiques n'ont jamais été aussi fortes dans le pays. La faute notamment au conflit au Moyen-Orient et à l'évolution des tensions géopolitiques. Roland Lescure souhaite que le prochain budget soit adopté le plus tôt possible. Une nouvelle étape dans l'affaire Delphine Jubilard. Une reconstitution du meurtre de l'infirmière sera organisée le 2 octobre dans le Tarn. Alors qu'il y a quelques semaines, Cédric Jubilard a reconnu avoir étranglé son épouse fin 2020. Cette nouvelle reconstitution à Cagnac-les-Mines doit permettre de vérifier la crédibilité de ses aveux. Le mari de la victime a été condamné à 30 ans de réclusion. Son procès en appel commencera fin avril. Une enquête ouverte à Dunkerque après la saisie de près de 4 tonnes de cocaïne au port. La drogue était dissimulée dans des déchets de plastique, valeur totale 225 millions d'euros. Le conteneur en provenance du Ghana était initialement à destination du port d'Anvers. L'an passé, la douane française a saisi près de 109 tonnes de stupéfiants sur l'ensemble du territoire, tout produit confondu, pour une valeur estimée à plus de 2 milliards d'euros. Un nouveau report pour le TGV-M, la nouvelle génération de trains à grande vitesse, devait être lancée ce mois-ci. Ce sera finalement au cours de l'automne, sans plus de précision. La faute à des problèmes techniques. À l'origine, le TGV-M devait être lancé il y a 2 ans. Et puis le foot avec le début de la 4e journée de Ligue 1. Ce soir, en ouverture, Rennes reçoit Marseille à 20h45. Voilà pour l'info, excellente journée.
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1: C'est le jour J pour la Dinguette et son premier festival ce 11 et 12 septembre dans un lieu d'exception, le château de la Verrie à Chaland en extérieur. 20 artistes annoncés des années 80 à 2000, groupes, DJ, influenceurs et stars des réseaux sociaux. On retrouve par exemple Partenaire Particulier, Camini, Gilou et son petit accordéon, Passepartout, Morgan Makeup, un sosie de Johnny, demain la sosie de Beyoncé, Colonel Riel, Moussier Tombola, la chouchou synchro. La billetterie est ouverte sur Hello Asso, on recherche la Dinguette. Ou sur place, vous aurez aussi une billetterie de dernière minute. On retrouve les 10 ans de la médiathèque de Soulon avec notamment ce soir à 18h30 Marie-France Desmarais, Marie-France Berthaud pour un apéro littéraire. Demain matin, atelier gourmand pour fabriquer un cupcake avec ma fabrique à sucre des 10 ans. Et puis deux spectacles dans l'après-midi, pop-up avec la compagnie Ilo 35 et son grand livre totem. À 17h30, on sort de la médiathèque pour danser avec la compagnie La Retourne et sa guinguette des Loupio. Après, à 16h, un rendez-vous autour d'un verre et d'un gâteau d'anniversaire ouvert à tous. Nouvelle édition demain, la deuxième du Lyons Motors à Chaland. C'est tout le week-end avec le Lyons Club, évidemment, au profit d'associations, des bras, le combat de Quentin. Et il pariera aussi à la Gironde après ces incendies de l'été. Grand rassemblement auto, moto, solidaire, donc avec des véhicules, des personnalités, plein d'animations, de la musique. Le concert de la Rock School dans l'après-midi et puis le soir, les tributes à téléphone, à CDC. Vous avez des billetteries sur Hello Asso.
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1: Bonjour à tous. 25 ans après les attentats du 11 septembre, nouvelle journée de commémoration à New York. La ville rend hommage aux près de 3000 victimes des attaques d'Al-Qaïda. Les anciens présidents Bill Clinton, George W. Bush, Barack Obama et Joe Biden sont à New York, là où les tours jumelles se sont effondrées. Donald Trump, lui, participe à une cérémonie au Pentagone, également ciblée par un avion détourné. Plus de 4 milliards d'euros, c'est le montant évalué par le Népal pour la reconstruction après la crue dévastatrice qui a touché le pays. Les secteurs de l'énergie et des transports figurent parmi les plus touchés. Le dernier bilan des autorités népalaises fait état de plus de 1300 morts et de plus de 5000 disparus. Les prévisions de croissance réduites en France, selon le ministre de l'économie Roland Lescure, la croissance ne dépassera pas 0,5% cette année et atteindra 1% en 2027. Il estime que les incertitudes économiques n'ont aujourd'hui jamais été aussi fortes au niveau international et national. Il prévient la crise des carburants est loin d'être terminée. La mobilisation des buralistes dans l'Eure, réunie à Vernon, fief du Premier ministre Sébastien Lecornu, pour dénoncer la hausse du prix des cigarettes. Il déplore un véritable ras-le-bol fiscal qui menace leur modèle économique. Les buralistes réclament le gel de la fiscalité du tabac et la fin de l'indexation automatique du prix des cigarettes sur l'inflation. Ils dénoncent également la banalisation de la vente à la sauvette. La mort du tatoueur d'Arras qui était jugé cette semaine pour viol et agression sexuelle après une tentative de suicide au centre pénitentiaire de Longnes, hospitalisé dans un état grave, il n'a pas pu être sauvé. Il passait devant la justice pour des accusations de viol et d'agression sexuelle sur 16 clients. Le verdict était attendu aujourd'hui. Et puis en tennis, place aujourd'hui aux demi-finales hommes à l'US Open. Au programme, le numéro 2 mondial Alexander Zverev affronte Karen Khachanov, mais aussi un duel entre deux Américains, Ben Shelton face à Francis Tiafoe. Voilà pour l'info, passez un excellent après-midi.
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3: 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Bon, maintenant je vous ai tout dit, il ne me reste plus qu'à replonger.
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1: La Haute Tendance annonce la reprise de ses cours à Chalands dès lundi. Rock, danse de salon, danse latine, bachata, salsa, kizomba. Et avant ce lundi, deux stages proposés demain. Salle Lucie Aubrac, le matin, stage de West Coast Swing. Et l'après-midi, stage de danse irlandaise. Annoncée fin août, une soirée d'apéro-concert proposée par la municipalité de Châteauneuf a été reportée en raison de la météo et elle a lieu ce samedi. Le groupe de cumbia Clan C va assurer l'ambiance tout au long de la soirée avec des rythmes latinos, des initiations aux danses latines. On a des planches apéritives à réserver sur le site de la commune, sur ses réseaux sociaux ou directement sur place selon les stocks disponibles avec les producteurs de Châteauneuf. Est aussi annoncé un bar à huîtres et une buvette évidemment. Saint-Jean-de-Mont programme son forum des assos demain. Rendez-vous de 10h à 17h30 au complexe sportif pour rencontrer plus de 70 assos locales dont 6 nouvelles autour du sport, de la culture, des loisirs, de la solidarité et de la citoyenneté. Animation, démonstration, découverte au programme. À Noirmoutier, l'espace Grain de Sel propose son Repair Café demain de 14h30 à 17h. Venez avec des petits objets à réparer ou un vélo par exemple. À Beauvoir, l'assaut Horizon Subtil accueille des médiums, des énergéticiens. Prochain rendez-vous demain, salle de l'Ardoise Vert de 14h à 19h. L'entrée c'est 14€, 8 pour les bénéficiaires du RSA. L'assaut annonce une conférence de François Algande, géobiologue, énergéticien, il vient de Machecoul, et il va définir ce qu'est un haut lieu énergétique et sacré. À suivre une séance de médiumnité avec une jeune Nantaise, Joséphine M, avec photo.
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0: Il est 16h sur Nov et c'est le Club Nov avec qui au programme le Gims, entre autres, à écouter le tout dernier Angèle et Ritza. Après l'actu, à 16h, les infos, François Germain.
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2: Bonjour à tous. Les États-Unis se souviennent. Les commémorations du 11 septembre sont organisées en ce moment, 25 ans après des attentats qui ont coûté la vie à près de 3000 personnes. Les anciens présidents Bill Clinton, George W. Bush, Barack Obama et Joe Biden sont à New York, là où les tours jumelles se sont effondrées. Une minute de silence a été observée. Donald Trump, lui, participe à une cérémonie au Pentagone, également ciblée par un avion détourné par Al-Qaïda. Alors que les prix de l'énergie s'envolent en France, l'appel de Fabien Roussel, le secrétaire national du Parti communiste et candidat à la présidentielle, demande aux Français de se mobiliser sur les ronds-points et devant tous les lieux de pouvoir, à l'image de ce qui avait été fait lors du mouvement des Gilets jaunes. Il demande au gouvernement d'agir dans les jours qui viennent pour faire baisser la facture, avec notamment une diminution de la TVA. Le ministre de l'économie revoit à la baisse les prévisions de croissance de la France. 0,5% pour 2026, 1% pour 2027. Selon Roland Lescure, les incertitudes économiques n'ont jamais été aussi fortes dans le pays. La faute notamment au conflit au Moyen-Orient. Une nouvelle étape dans l'affaire Delphine Jubilard. Une reconstitution du meurtre de l'infirmière sera organisée le 2 octobre dans le Tarn. Alors qu'il y a quelques semaines, Cédric Jubilard a reconnu avoir étranglé son épouse fin 2020. Cette nouvelle reconstitution à Cagnac-les-Mines doit permettre de vérifier la crédibilité de ses aveux. Le mari de la victime a été condamné à 30 ans de réclusion. Son procès en appel commencera fin avril. C'est une conséquence de la canicule. Plus de 200 événements musicaux ont été annulés cet été en France, en particulier en centre Val-de-Loire, en Île-de-France et en Nouvelle-Aquitaine. C'est ce que nous apprend le Centre National de la Musique, avec des pertes financières d'ampleur. Pour la billetterie, ces pertes sont estimées à 22 millions d'euros. Et puis la bonne entrée en lice de l'équipe de France de basket, 3 contre 3 en Coupe d'Europe. Pour la rentrée dans la compétition, les Bleus ont déjà fait un grand pas vers les quarts de finale en dominant l'Estonie 18 à 14. Les Français sont opposés à l'Allemagne en ce moment. Voilà pour l'info, excellent après-midi.
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0: dernier titre du groupe The Script sur Nov.
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0: Et ce week-end, ce dimanche, à ne pas manquer, puisque c'est l'association des commerçants de Chalon. Salut tout le monde, comme d'habitude, fidèle à Nov. L'asso Chalon Je T'aime, qui vous donne rendez-vous dimanche toute la journée pour ce grand vide-grenier comme chaque rentrée. Dimanche, il va y avoir du monde, vide-grenier avec Chalon Je T'aime. Ce sera ce dimanche, donc, et sur le parking de votre Hyper-U. La suite avec le bloc Nov. On a également très vite Benny Blanco. Et puis tout à l'heure, le tout dernier Marine. Ça s'appelle Tricheur, à suivre sur Nov.
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0: Tricheur, tout nouveau titre de Marine sur Neuve, avec bientôt la sortie de son deuxième album. 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Côté musique, souvenir de Niagara, c'est dans quelques minutes. On a également Disco Bambino avec Sophie Alex Baxter et Teddy Swims. C'est juste après le bloc-neuve.
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2: Au programme de ce bloc-neuve, demain rendez-vous au skatepark de Chalons pour une journée complète de 9h à 18h consacrée à une compétition de trottinette freestyle avec un rail contest avec 400 euros de cash prize, plein de lots, restauration sur place et des stands. Le festival Pourquoi pas de la balise en itinérance sur le pays de Saint-Gilles arrive à sa deuxième édition. Cela démarre ce week-end, samedi, dimanche à Givron avec le Cabaret Love, totalement décalé, paillettes, strass et chœur. Samedi et dimanche à midi et à 19h, les réservations sont conseillées. Ce sera aux ateliers municipaux. On aura plein de programmes sur différentes communes, dont mardi prochain à Bretignolles, histoire au coin du pneu, au parking du cinéma Le Fief. Et c'est dès 8 ans à 21h en extérieur. L'appel de l'école Notre-Dame de la Source organise son traditionnel grenier, le grenier malin, dimanche, dans la zone de loisirs de l'Équaisière. Ce sera à la Garnache, bar et restauration sur place. On joue au loto dimanche, salle Louis Claudreau avec le Judo Club Chalandais. Et puis demain aura lieu la 13e édition de la Route des Pêcheries à la Barre de Mont. Dès 18h, on vient avec la commune et territoire imaginaire pour découvrir les pêcheries jusqu'à 20h. Le Martreau G3, il y aura aussi concerts, déambulations artistiques et illuminations annoncées un peu plus tard dans la soirée, hein, dès 21h. À 19h, de la musique avec Coconut. Et à 20h30, Cécile Lacharme et Juliette Divry avec leur violoncelle. Petite restauration sur place avec les gens du Bocage et du Marais. Et à 22h, feu d'artifice.
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0: uniquement sur Nova l'instant. C'était signé Disco Bambino. Cadeau à Lego.
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0: 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Bientôt les infos, bientôt Alex Warren. On a Dizzy's Maniac, et puis le souvenir maintenant, réécoutez tout ça. Britney Spears.

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0: Passenger, c'était Alex Warren. Dans deux minutes, M, Mani to Mani, et puis DJ Goja avec Michiko sur Nov. Bon début de week-end.
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2: Bonsoir à tous. Un moment de recueillement. 25 ans après les attentats du 11 septembre, les Américains rendent hommage aux près de 3000 victimes des attentats. Les familles se sont rassemblées à New York, théâtre de l'effondrement des tours jumelles du World Trade Center. Le vice-président J.D. Vance représente le gouvernement américain aux côtés des anciens présidents George W. Bush, Bill Clinton, Barack Obama et Joe Biden. Donald Trump, lui, a choisi de prononcer un discours au Pentagone où 184 personnes avaient été tuées ce jour-là. Plus de 4 milliards d'euros, c'est le montant évalué par le Népal pour la reconstruction après la crue dévastatrice qui a touché le pays. Les secteurs de l'énergie et des transports figurent parmi les plus touchés. Le dernier bilan des autorités népalaises fait état de plus de 1300 morts et de plus de 5000 disparus. La mort du tatoueur d'Arras qui était jugé cette semaine pour viol et agression sexuelle après une tentative de suicide au centre pénitentiaire de Longueness. Hospitalisé dans un état grave, il n'a pas pu être sauvé. Il passait devant la justice pour des accusations de viol et d'agression sexuelle sur 16 clients. Le verdict était attendu aujourd'hui. Un homme placé en garde à vue à Nice a appris que son épouse se soit jetée par la fenêtre dans un contexte de dispute. Une enquête a été ouverte par le parquet pour tentative d'homicide par conjoint. Gravement blessée, la trentenaire est désormais hors de danger. Son pronostic vital n'est plus engagé. L'année dernière, 5 femmes avaient été tuées par leur conjoint dans les Alpes-Maritimes. Les prévisions de croissance réduites en France. Selon le ministre de l'économie Roland Lescure, la croissance ne dépassera pas 0,5% cette année et atteindra 1% en 2027. Il estime que les incertitudes économiques n'ont aujourd'hui jamais été aussi fortes au niveau international et national. Roland Lescure prévient, la crise des carburants est loin d'être terminée. Et puis le foot avec le début de la 4e journée de Ligue 1 ce soir en ouverture. Rennes reçoit Marseille à 20h45. Parmi les autres affiches du week-end, Strasbourg-Monaco, Paris-FC-Lyon et Brest-PSG. Voilà pour l'info, excellente fin d'après-midi.
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0: DJ Godja et Jason Derulo sur Nov.
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0: 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Dans quelques minutes, il y a M Pokora, on va parler télé. Tout à l'heure, vous allez écouter, eh bien, le tout dernier.

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1: Et c'est parfait tout ça, le tout dernier Heidi de Préto, c'est sur Neuve, c'était Sous Influence. Côté info, télé, info en tout cas, média avec un documentaire autour du 11 septembre 2001, les attentats aux États-Unis. Il y a déjà 25 ans jour pour jour comme ça passe. C'est disponible sur Netflix, ça s'appelle Génération 11 septembre. Et oui, 25 ans donc après les attentats, ce documentaire montre à quel point la génération suivante a été touchée par cette seule journée. Des enfants qui ont perdu leurs parents, des journalistes qui débutaient, des témoins racontent donc pour ce doc autour des attentats du 11 septembre. C'est actuellement disponible, inédit, et c'est sur la plateforme de streaming Netflix. Bientôt le bloc Neuve, Bruno Mars à côté pour vos hits sur Neuve et tout à l'heure Julien Lib.
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0: Julien Lib avec Ota, c'était Dis-moi où.
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0: Bon début de soirée, bon début de week-end avec nous pour la musique. Bientôt les Bee Gees, disco avec Night Fever, Grand Corps Malade et Still Tourne à Skip the Use à Temper City. Et puis dans un quart d'heure, et oui, c'est sorti aujourd'hui. Le clip est disponible également depuis ce midi, le tout dernier Mylène Farmer.
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0: Les lol et des quoi, vous l'écouterez dans un petit quart d'heure. Tout de suite, le bloc 9.
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3: C'est le jour J pour la Dinguette et son premier festival ce 11 et 12 septembre dans un lieu d'exception, le Château de la Verrie à Chalon en extérieur. 20 artistes annoncés des années 80 à 2000, groupes, DJ, influenceurs et stars des réseaux sociaux. On retrouve par exemple le partenaire particulier Camini, Gilou et son petit accordéon, Passepartout, Morgan Makeup, un sosie de Johnny, demain la sosie de Beyoncé, Colonel Riel, Moussier Tombola, la chouche synchro. La billetterie est ouverte sur Hello Asso, on recherche la Dinguette, ou sur place vous aurez aussi une billetterie de dernière minute. On retrouve les 10 ans de la médiathèque de Soulon avec notamment ce soir à 18h30 Marie-France Desmarais, Marie-France Berthaud pour un apéro littéraire. Demain matin, atelier gourmand pour fabriquer un cupcake avec ma fabrique à sucre des 10 ans. Et puis deux spectacles dans l'après-midi, pop-up avec la compagnie Ilo 35 et son grand livre Totem. À 17h30, on sort de la médiathèque pour danser avec la compagnie La Routourne et sa guinguette des loups. Après, à 16h, un rendez-vous autour d'un verre et d'un gâteau d'anniversaire ouvert à tous. Nouvelle édition demain, la deuxième du Lyons Motors à Chalon. C'est tout le week-end avec le Lyons Club, évidemment, au profit d'associations, des bras, le combat de Quentin. Et il pariera aussi à la Gironde après ces incendies de l'été. Grand rassemblement auto, moto, solidaire, donc avec des véhicules, des personnalités, plein d'animation, de la musique. Le concert de la Rock School dans l'après-midi et puis le soir, les tributes à téléphone à CDC. Vous avez des billetteries sur Hello Asso.
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0: Temper City sur Neuve.
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0: Depuis ce matin, si ça vous dit, oui, c'est un grand retour. Le 15 octobre prochain à l'Arena à Paris, le retour sur scène d'un génie de la musique américaine, Stevie Wonder, c'est pour fêter ses 50 ans de carrière. Billetterie ouverte, c'est à ne pas manquer hein, si vous êtes fan de Stevie Wonder, qui annonce d'ailleurs un nouvel album, enfin. Ça, c'est pour le début de l'année 2027. Avant 18h, Christophe Willem, Somber. Et puis en parlant de retour, voici le deuxième extrait de son album qui sortira le 30 octobre prochain. Bientôt, il y aura 12 titres, l'album Égrégore. Voici le nouvel extrait. Ça s'appelle Des LOL et Des Quoi. C'est sorti aujourd'hui. Le clip est disponible également depuis ce midi. Mylène Farmer en nouveauté dans le Club Neuve.

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0: System et Christophe Willem. À 18h, les infos, le flash, François Germain. Ensuite, il y a Big Flo et Oli, Ariana Grande et Jessie J sur Neuve.
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2: Bonsoir à tous. L'heure n'est pas à la fête pour les finances publiques. Le ministre de l'économie revoit à la baisse les prévisions de croissance de la France. 0,5% pour 2026, 1% pour 2027. Selon Roland Lescure, les incertitudes économiques n'ont jamais été aussi fortes dans le pays, la faute notamment au conflit au Moyen-Orient. Le ministre ne cache pas une situation difficile. Écoutez.
3: Nous sommes dans un cadre budgétaire contraint. Pour le dire simplement, nous n'avons plus de gras. Ce cadrage budgétaire, il démontre la nécessité impérieuse d'adopter un budget le plus tôt possible pour 2027, avant la fin de l'année, je l'espère. Ce budget, il nécessitera un effort partagé, mais un effort qui devra préserver nos moteurs de croissance. C'est tout le sens de la lettre du Premier ministre qu'il a adressée aux chefs d'entreprise pour leur proposer un pacte de stabilité. Le budget que nous déposerons ne touchera pas au crédit impôt recherche, préservera l'apprentissage et visera une baisse de la surtaxe de l'impôt sur les sociétés.
2: Selon Roland Lescure, cette année, la France aura un déficit supérieur à 5%, l'objectif initialement prévu. Alors que les prix de l'énergie s'envolent, l'appel de Fabien Roussel, le secrétaire national du Parti communiste et candidat à la présidentielle, demande aux Français de se mobiliser sur les ronds-points, à l'image de ce qui avait été fait lors du mouvement des Gilets jaunes. Quel avenir pour les salariés de Duralex? Les repreneurs de la verrerie avaient jusqu'à aujourd'hui pour déposer leur dossier auprès du tribunal de commerce d'Orléans. Ils sont trois à l'avoir fait. Une nouvelle audience se tiendra jeudi prochain pour fixer un calendrier. C'est une conséquence de la canicule. Plus de 200 événements musicaux ont été annulés cet été en France, en particulier en Centre-Val de Loire, en Île-de-France et en Nouvelle-Aquitaine. Pour la billetterie, les pertes financières sont estimées à 22 millions d'euros. Et puis en tennis, place aux demi-finales hommes à l'US Open. Au programme, le numéro 2 mondial, l'Allemand Alexander Zverev affronte le Russe Karen Khachanov. Duel également entre deux Américains, Ben Shelton face à Francis Tiafo. Voilà pour l'info, excellente soirée.
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0: Ariana Grande sur Neuve.
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0: Belle soirée, bon week-end avec tout plein de rendez-vous. On en a parlé notamment aujourd'hui à 12h35 dans les rendez-vous de midi. L'émission est disponible sur notre site et l'appli Neuve. Oui, ce week-end, eh bien, c'est le deuxième Lyons Motors à Chaland. Plein de rendez-vous, notamment la soirée concert rock avec deux groupes, deux tributes hommage à Téléphone et à CDC. Tout au long du week-end, donc à Chaland, à ne pas manquer. Très vite pour vous, eh bien, Neika, écoutez. Et puis après, la météo, c'est le tout dernier Big Flo et Oli.
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0: Picasso sur Neuve.
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0: La météo pour ce week-end avec, et dans l'ensemble, un week-end plutôt agréable. Toujours et encore comme aujourd'hui, quelques passages nuageux, mais du soleil. Un soleil qui va s'imposer demain ainsi que dimanche avec des températures qui vont un petit peu grimper. 23, 24 pour demain, 26 annoncés pour dimanche après-midi.
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0: Mika sur Nov.
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0: Avec demain, samedi, justement, pour votre week-end. La 13e édition de la route des pêcheries à la barre de Mont, ce sera à partir de 18h. Un joli programme vous attend, visite, découverte des pêcheries. Il y aura la visite également du Martroger 3, des concerts, déambulation artistique, concerts notamment avec un duo pop folk. Et puis, il y aura une restauration sur place. Et le feu d'artifice qui a été annulé en juillet dernier suite à la canicule, il sera finalement proposé demain à 22h lors de cette soirée. Demain à la barre de Mont, donc avec la 13e édition de la route des pêcheries. Bientôt le retour des infos avec Emma de Bloc Neuf. Bientôt Feu Chatterton, ce qu'on devient, et Damiano David sur Neuf.
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0: ce qu'on devient, c'était Feu Chatterton.
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0: Et à nouveau, bravo, bravo à Adrien Mandé. C'était juste avant 17h tout à l'heure sur 9. Oui, Adrien, c'est le profil sélectionné pour gagner donc ces beaux cadeaux. Vous avez pu jouer tout au long de cette semaine à l'occasion. C'est pour ce week-end, demain, samedi, dimanche, des portes ouvertes à Saint-Christophe du Ligneron de Palmier du Monde. Adrien repart donc avec ces deux cadeaux, l'olivier, la valeur 159 €, et puis également la poterie émaillée au choix d'une valeur de 299 €. Voilà pour ce beau cadeau, ces beaux cadeaux avec Palmier du Monde. La suite, le bloc 9, on a Madonna pour le souvenir, Adèle Castillon et Charlotte Cardin sur 9. C'est dans une minute.
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3: La Haute Tendance annonce la reprise de ses cours à Chalons dès lundi. Rock, danse de salon, danse latine, bachata, salsa, kizomba. Et avant ce lundi, deux stages proposés demain. Salle Lucie Aubrac, le matin, stage de West Coast Swing. Et l'après-midi, stage de danse irlandaise. Annoncée fin août, une soirée d'apéro-concert proposée par la municipalité de Châteauneuf a été reportée en raison de la météo et elle a lieu ce samedi. Le groupe de cumbia Clan C va assurer l'ambiance tout au long de la soirée avec des rythmes latinos, des initiations aux danses latines. On a des planches apéritives à réserver sur le site de la commune, sur ses réseaux sociaux ou directement sur place selon les stocks disponibles avec les producteurs de Châteauneuf. Est aussi annoncé un bar à huîtres et une buvette évidemment. Saint-Jean-de-Mont programme son forum des assos demain, rendez-vous de 10h à 17h30 au complexe sportif pour rencontrer plus de 70 assos locales dont 6 nouvelles autour du sport, de la culture, des loisirs, de la solidarité et de la citoyenneté. Animation, démonstration, découverte au programme. À Noirmoutier, l'espace Grain de Sel propose son Repair Café demain de 14h30 à 17h. Venez avec des petits objets à réparer ou un vélo, par exemple. À Beauvoir, l'assaut Horizon Subtil accueille des médiums, des énergéticiens. Prochain rendez-vous demain, salle de l'Ardoise Vert de 14h à 19h. L'entrée, c'est 14 €, 8 pour les bénéficiaires du RSA. L'assaut annonce une conférence de François Algand, géobiologue, énergéticien, il vient de Machecoul, et il va définir ce qu'est un haut lieu énergétique et sacré. À suivre une séance de médiumnité avec une jeune Nantaise, Joséphine M, avec photo.
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0: Jack Savoriti et Mika sur Neuve.
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0: 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On se retrouve demain les amis, belle soirée, soyez prudents sur les routes avant 19h. Martin Garrix avec Ed Sheeran, également le duo Yoa et Marine. Et voici le tout dernier Oria après Soirée Mondaine. Ça s'appelle Bella Vita. Écoutez tout ça, Bella Vita, la nouveauté avec Oria sur Nov. Bon week-end.

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1: Au programme de ce bloc 9, demain rendez-vous au skatepark de Chalon pour une journée complète de 9h à 18h consacrée à une compétition de trottinette freestyle avec un rail contest avec 400 euros de cash prize, plein de lots, restauration sur place et des stands. Le festival Pourquoi pas de la balise en itinérance sur le pays de Saint-Gilles arrive à sa deuxième édition. Cela démarre ce week-end, samedi, dimanche à Givron avec le cabaret Love, totalement décalé, paillettes, strass et chœur. Samedi et dimanche à midi et à 19h, les réservations sont conseillées. Ce sera aux ateliers municipaux. On aura plein de programmes sur différentes communes, dont mardi prochain à Bretignolles, histoire au coin du pneu, au parking du cinéma Le Fief. Et c'est dès 8 ans à 21h en extérieur. L'appel de l'école Notre-Dame de la Source organise son traditionnel vide-grenier, le grenier malin, dimanche, dans la zone de loisirs de l'Équaisière. Ce sera à la Garnache, bar et restauration sur place. On joue au loto dimanche, salle Louis-Claude Roux avec le judo club chalandais. Et puis demain aura lieu la 13e édition de la route des pêcheries à la Barre de Mont. Dès 18h, on vient avec la commune et territoire imaginaire pour découvrir les pêcheries jusqu'à 20h, le Martre G3. Il y aura aussi concerts, déambulations artistiques et illuminations annoncées un peu plus tard dans la soirée, dès 21h. À 19h, de la musique avec Coconut. Et à 20h30, Cécile Lacharme et Juliette Divry avec leur violoncelle. Petite restauration sur place avec les gens du bocage et du marais. Et à 22h, feu d'artifice.
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